0: deux étapes ce dimanche. Et de 4 pour Remco Evenepoel, il a remporté la Classica San Sebastian pour la 4e fois de sa carrière ce samedi. Prochain objectif du cycliste, les Mondiaux, fin septembre à Montréal au Canada. Lorena Wiebes, elle, est le premier maillot jaune du Tour de France féminin. La néerlandaise coéquipière de Lotte Kopecky s'est imposée en puncheuse lors de la première étape qui partait et arrivait à Lausanne. Ce dimanche, parcours 100% suisse encore, la deuxième étape emmènera le peloton d'Aigle à Genève avec 5 codes répertoriés. C'est tout pour ces infos. Bonne nuit à notre écoute.
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0: Il est 3h.
1: Sébastien Remacle avec vous pour ce résumé de l'actualité. 3 morts dans l'explosion d'une bombe ce samedi soir devant un café à Moscou. Une femme a fait exploser l'engin qu'elle transportait après avoir été refusée à l'entrée. Elle est décédée. Les 2 autres victimes sont un client de l'établissement et un agent de sécurité. On dénombre aussi 21 blessés. Enquête ouverte aussi au Pérou après le crash d'un petit avion qui transportait des touristes vers un site archéologique dans le sud du pays. Les occupants, 11 passagers et 2 membres d'équipage sont tous décédés. On ne connaît pas encore leur nationalité. À Gaza, la défense civile palestinienne annonce avoir retrouvé les corps de 112 personnes dans les décombres du quartier de Sabra après 2 semaines de recherche. Et parmi les victimes figurent 40 enfants. Selon les secours, 157 personnes restent portées disparues. Une bonne nouvelle en France, les pompiers sont peut-être en train de gagner leur combat. La situation est stabilisée dans le Var. En Gironde, le méga-feu est fixé, mais pas éteint. Ce samedi soir, le Premier ministre français a annoncé qu'il allait nommer un coordinateur national qui sera chargé de piloter le chantier de la reconstruction dans les zones sinistrées. Sébastien Lecornu invite par ailleurs les touristes à se rendre en vacances en Gironde. Selon lui, il s'agit d'un geste de solidarité. Le champion du monde des rallyes, Sébastien Ogier, et son copilote Julien Ingrassia passent la nuit à l'hôpital après leur violente sortie de route au rallye de Finlande. Ils ont effectué plusieurs tonneaux. Ils sont sortis tout seuls de leur voiture, conscients. Mais en raison du gros choc subi, l'équipage restera sous observation au moins jusque dimanche matin. Thierry Neuville, lui, est remonté à la 6e place du général à 3 minutes 52 du leader. Il reste 60 km chronométrés répartis sur 2 étapes ce dimanche. Et de 4 pour Remco Evenepoel. Il a remporté la Classica San Sebastian pour la 4e fois de sa carrière ce samedi. Prochain objectif du cycliste, les Mondiaux, fin septembre à Montréal, au Canada. Lorena Wiebes, elle, est le premier maillot jaune du Tour de France féminin. La néerlandaise, coéquipière de Lotte Kopecky, s'est imposée en puncheuse lors de la première étape qui partait et arrivait à Lausanne. Ce dimanche, parcours 100% suisse encore. La deuxième étape emmènera le peloton d'Aigle à Genève avec 5 codes répertoriés. C'est tout pour ces infos. Bonne nuit à notre écoute.
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0: Il est 4 heures.
1: Sébastien Remacle avec vous pour ce résumé de l'actualité. 3 morts dans l'explosion d'une bombe ce samedi soir devant un café à Moscou. Une femme a fait exploser l'engin qu'elle transportait après avoir été refusée à l'entrée. Elle est décédée. Les 2 autres victimes sont un client de l'établissement et un agent de sécurité. On dénombre aussi 21 blessés. Enquête ouverte aussi au Pérou après le crash d'un petit avion qui transportait des touristes vers un site archéologique dans le sud du pays. Les occupants, 11 passagers et 2 membres d'équipage sont tous décédés. On ne connaît pas encore leur nationalité. À Gaza, la défense civile palestinienne annonce avoir retrouvé les corps de 112 personnes dans les décombres du quartier de Sabra après 2 semaines de recherche. Et parmi les victimes figurent 40 enfants. Selon les secours, 157 personnes restent portées disparues. Une bonne nouvelle en France, les pompiers sont peut-être en train de gagner leur combat. La situation est stabilisée dans le Var. En Gironde, le méga-feu est fixé, mais pas éteint. Ce samedi soir, le Premier ministre français a annoncé qu'il allait nommer un coordinateur national qui sera chargé de piloter le chantier de la reconstruction dans les zones sinistrées. Sébastien Lecornu invite par ailleurs les touristes à se rendre en vacances en Gironde. Selon lui, il s'agit d'un geste de solidarité. Le champion du monde des rallyes, Sébastien Ogier, et son copilote Julien Ingrassia passent la nuit à l'hôpital après leur violente sortie de route au rallye de Finlande. Ils ont effectué plusieurs tonneaux. Ils sont sortis tout seuls de leur voiture, conscients. Mais en raison du gros choc subi, l'équipage restera sous observation au moins jusque dimanche matin. Thierry Neuville, lui, est remonté à la 6e place du général à 3 minutes 52 du leader. Il reste 60 km chronométrés répartis sur 2 étapes ce dimanche. Et de 4 pour Remco Evenepoel, il a remporté la Classica San Sebastian pour la 4e fois de sa carrière ce samedi. Prochain objectif du cycliste, les Mondiaux, fin septembre à Montréal au Canada. Lorena Wiebes, elle, est le premier maillot jaune du Tour de France féminin. La néerlandaise coéquipière de Lotte Kopecky s'est imposée en puncheuse lors de la première étape qui partait et arrivait à Lausanne. Ce dimanche, parcours 100% suisse encore, la 2e étape emmènera le peloton d'Aigle à Genève avec 5 codes répertoriés. C'est tout pour ces infos. Bonne nuit à notre écoute.
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0: Il est 5 heures.
1: Sébastien Remacle avec vous pour ce résumé de l'actualité. 3 morts dans l'explosion d'une bombe ce samedi soir devant un café à Moscou. Une femme a fait exploser l'engin qu'elle transportait après avoir été refusée à l'entrée. Elle est décédée. Les 2 autres victimes sont un client de l'établissement et un agent de sécurité. On dénombre aussi 21 blessés. Enquête ouverte aussi au Pérou après le crash d'un petit avion qui transportait des touristes vers un site archéologique dans le sud du pays. Les occupants, 11 passagers et 2 membres d'équipage sont tous décédés. On ne connaît pas encore leur nationalité. À Gaza, la défense civile palestinienne annonce avoir retrouvé les corps de 112 personnes dans les décombres du quartier de Sabra après 2 semaines de recherche. Et parmi les victimes figurent 40 enfants. Selon les secours, 157 personnes restent portées disparues. Une bonne nouvelle en France, les pompiers sont peut-être en train de gagner leur combat. La situation est stabilisée dans le Var. En Gironde, le méga-feu est fixé, mais pas éteint. Ce samedi soir, le Premier ministre français a annoncé qu'il allait nommer un coordinateur national qui sera chargé de piloter le chantier de la reconstruction dans les zones sinistrées. Sébastien Lecornu invite par ailleurs les touristes à se rendre en vacances en Gironde. Selon lui, il s'agit d'un geste de solidarité. Le champion du monde des rallyes, Sébastien Ogier, et son copilote Julien Ingrassia passent la nuit à l'hôpital après leur violente sortie de route au rallye de Finlande. Ils ont effectué plusieurs tonneaux. Ils sont sortis tout seuls de leur voiture, conscients. Mais en raison du gros choc subi, l'équipage restera sous observation au moins jusque dimanche matin. Thierry Neuville, lui, est remonté à la 6e place du général à 3 minutes 52 du leader. Il reste 60 km chronométrés répartis sur 2 étapes ce dimanche. Et de 4 pour Remco Evenepoel, il a remporté la Classica San Sebastian pour la 4e fois de sa carrière ce samedi. Prochain objectif du cycliste, les Mondiaux, fin septembre à Montréal au Canada. Lorena Wiebes, elle, est le premier maillot jaune du Tour de France féminin. La néerlandaise coéquipière de Lotte Kopecky s'est imposée en puncheuse lors de la première étape qui partait et arrivait à Lausanne. Ce dimanche, parcours 100% suisse encore, la 2e étape emmènera le peloton d'Aigle à Genève avec 5 codes répertoriés. C'est tout pour ces infos. Bonne nuit à notre écoute.
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0: Il est 6h, Yasmina Favaro avec vous pour les infos. Bonjour, du méga-feu en Gironde à la reprise des flammes dans le Var. À présent, les incendies sont globalement sous contrôle en France, même si tout peut évoluer. Le discours rassurant du Premier ministre français, Sébastien Lecornu, qui va nommer un coordinateur national pour gérer la reconstruction des zones sinistrées. Il invite aussi les touristes à être solidaires et à retourner en Gironde, dont 42 000 hectares de territoire ont été ravagés. Chez nous, 3 hectares de végétation et la toiture d'une entreprise partie en fumée hier soir en périphérie de Genk. Pompiers et habitants sont parvenus à contenir les flammes à une trentaine de mètres d'une rangée d'habitations. Plus tôt dans la journée, à une vingtaine de kilomètres de là, c'est une ferme qui a pris feu à Masmekelen. En Russie, une explosion devant un restaurant à Moscou hier soir a causé au moins 3 morts et 21 blessés. Explosion provoquée par un engin artisanal. Une femme l'aurait déclenchée après avoir été refoulée à l'entrée de cet établissement. Elle est l'une des victimes. Les deux autres sont un agent de sécurité et un client du restaurant, selon le comité antiterroriste russe, qui ne donne pas plus de détails. À Gaza, au moins 8 morts cette nuit après de nouvelles frappes israéliennes. Malgré l'accord conclu pour un désarmement du mouvement islamiste du Hamas et du retrait israélien du territoire palestinien il y a quelques jours. Dans le même temps, la défense civile palestinienne affirme avoir réussi à extraire 112 corps de sous les décombres dans le quartier détruit de Sabra, au sud de la ville de Gaza. La plupart sont des femmes et des enfants. Les opérations de recherche comme celle-ci se multiplient dans l'enclave palestinienne. Depuis le début de la guerre, fin 2023, des milliers de personnes sont portées disparues à Gaza, beaucoup présumées ensevelies sous les décombres. Plus de 4000 km sur les routes américaines à bord de sa voiture solaire, l'équipe belge Solar Team a remporté avec une large avance sur ses concurrents l'Electrek American Challenge. Les étudiants ingénieurs de la KU Leuven ont relié les villes de Minneapolis à Amarillo en empruntant la fameuse route 66. C'est la première fois qu'ils remportent une course aux USA. Les Belges, déjà double vainqueurs du championnat du monde en Australie ou encore du championnat d'Europe à Zolder. Et aujourd'hui, deuxième étape du Tour de France féminin avec à nouveau des paysages suisses. Ça se passera entre Aigle et Genève. Hier, c'est la néerlandaise Lorena Wiebes qui a remporté la première étape, la coéquipière de la Belge Lotte Kopecky. Voilà pour les infos. Bon réveil avec nous.
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0: Excellent dimanche à l'écoute de Classique 21, il est 7h.
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0: Et j'ai le plaisir d'accueillir Denis Lagasse qui est avec nous. Bonjour Denis.
2: Bonjour Delphine.
0: C'est donc bien vous qui nous guiderez tout au long de cette matinée. Comment ça se passe?
2: Bon, bah écoutez Delphine, à cette heure-ci, eh bien, tous les axes sont en vert en réalité. Donc pas d'embarras de circulation. On sera toutefois évidemment attentif au courant de la journée aux grands chassés croisés entre les départs et retours de vacances. On attend probablement des routes chargées sur le 40 et le 411.
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0: Denis, c'est franchement une belle journée qui s'annonce.
2: Oui. Alors là, complètement, on va être gâtés. Avec un beau soleil, 30 degrés, côté maxima attendu sur le centre du pays, d'où l'avertissement d'ailleurs jaune pour forte chaleur de l'IREM qui est maintenu aujourd'hui partout sur le territoire, à l'exception de la côte. Il fera un petit peu plus frais de ce côté-là, 25 degrés côté maxima. On va donc profiter de ce ciel bleu, quelques rares voiles d'altitude, quelques cumulus de beau temps par contre visibles, principalement en Ardennes et en province de Luxembourg. Et donc, même si on en a certes besoin, eh bien, pas de pluie encore à l'horizon aujourd'hui. D'autant que eh bien, demain, là aussi, le soleil se voilera peu à peu, mais le beau temps sera encore bien présent. Donc, du soleil et même un gros coup de chaleur qui se fera sentir. Et c'est surtout cela qui est important pour demain. On attend des maxima de 34, voire 35 degrés sur le centre du pays. Et puis, pour la pluie, précisément, il faudra attendre la journée de mardi, car là, une activité orageuse est annoncé, en tout cas sur le centre et l'est du pays.
0: Écoutez, merci Denis, et puis on va se dire qu'on va profiter un maximum de ce dimanche.
2: Exactement.
0: À tout à l'heure.
2: À tout à l'heure.
0: Et on s'informe sur Classique 21.
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0: Avec Yasmina Favaro, bonjour.
4: Les incendies sous contrôle en France selon le Premier ministre, mais tout n'est pas terminé. Les pompiers veillent, luttent toujours et la fatigue les envahit. Face à ces paysages brûlés, la désolation, mais avec le temps, la nature se régénère. Exemple chez nous dans les Hautes-Fagnes, quelques années après le passage des flammes. Une première étape remportée hier par la néerlandaise Lorena Wiebes sur le Tour de France Femmes. Une victoire que la coureuse doit notamment à ses coéquipières, notamment la belge Lotte Kopecky. Bonjour, du méga-feu en Gironde à la reprise des flammes dans le Var. À présent, les incendies sont globalement sous contrôle en France, même si tout peut évoluer. C'est le discours rassurant du Premier ministre français Sébastien Lecornu. Tandis que sur le front des incendies, si les pompiers semblent gagner leur bataille contre les flammes, tout n'est pas fini pour autant comme dans le Var. Après la violente reprise de feu, ça se stabilise donc, mais les hommes du feu sont épuisés. Écoutez le témoignage de ces deux pompiers.
5: La fatigue commence à se faire ressentir.
6: Avec un manque de sommeil qui commence à se faire sentir.
7: Parce que vous avez dormi combien d'heures ces derniers
6: jours? Pas beaucoup. On enchaîne. On a le repos de sécurité de 12 heures, mais on a aussi une vie de famille à côté. On a des obligations aussi à côté qui fait qu'on enchaîne entre le boulot, le repos, la maison et la forêt.
5: Eh bien, on fait en sorte de donner le maximum de ce qu'on peut donner.
6: On ne réfléchit pas. On n'a pas le temps de réfléchir. On est dans l'action.
4: Des propos recueillis par Radio France. Des pompiers donc dans l'action. Et au niveau politique, un Premier ministre français qui pense à l'après. Sébastien Lecornu a annoncé nommer un coordinateur national pour gérer la reconstruction des zones sinistrées. Et chez nous, dans le Limbourg, 3 hectares de végétation et la toiture d'une entreprise partie en fumée hier soir en périphérie de Genk. Pompiers et habitants sont parvenus à contenir les flammes à une trentaine de mètres d'habitation. Plus tôt dans la journée, à une vingtaine de kilomètres de là, c'est une ferme qui a pris feu à Maasmechelen. Après les flammes, ce sont des images de paysages noirs carbonisés qui nous parviennent d'autres pays d'Europe, surtout car jusqu'ici la Belgique est relativement épargnée. Les Hautes-Fagnes, par contre, ont connu des incendies importants il y a quelques années, en 2011 surtout, et en 2023 également. À quoi ressemblent aujourd'hui ces zones parties en fumée? Olivier Tunus, la nature a repris ses droits.
8: 1300 hectares en 2011, 170 en 2023, les Fagnes ont déjà payé un lourd tribut aux incendies de forêts et autres milieux naturels. Thomas Whisley est garde forestier à la division Nature et Forêts. Il dresse l'état des lieux actuel de la zone sinistrée il y a 15 ans.
9: Donc il y a 15 ans, toute la végétation a brûlé et est repoussée une plante qu'on appelle la Molinie, qui est favorisée par les incendies. Sauf que cette plante-là, elle est envahissante et elle va favoriser les futurs incendies. En fait, la Fagne, elle a historiquement l'habitude de brûler toute seule. Donc une fois tous les X temps, on peut avoir un orage avec un éclair qui va frapper à la sortie de l'hiver les plantes qui sont sèches. Donc elle a l'habitude de se régénérer.
8: L'incendie de 2023 fait lui aussi déjà partie du passé. La nature a aussi repris ses droits. René Damen, chef de cantonnement d'Elsenborn du DNF.
10: 2-3 jours après le feu, tout était noir. La végétation typique de cet habitat était encore préservée à cet endroit-là. Et maintenant, 3 ans après, tout s'est bien régénéré. Donc pour ce genre de milieu, c'est même une mesure de gestion assez intéressante. Elle a été rajeunie et elle n'a pas du tout souffert de cet incendie.
8: Une nature qui se régénère vite, en tout cas dans un milieu comme celui des Fagnes.
4: Olivier Tunis avec des interviews de Julien Covolo. Un véhicule qui redémarre après avoir heurté quelque chose ou quelqu'un, un délit de fuite. Et il y en a de plus en plus sur la route chez nous. Voici ce qui ressort de la nouvelle enquête de l'Institut de sécurité routière VIAS. Les piétons en sont le plus victimes. Un accident sur 4 au cours duquel un piéton est blessé ou tué est suivi d'un délit de fuite de l'auteur. Un chiffre qui s'aggrave par rapport à l'année précédente. En 2025, plus de 4800 accidents corporels ont été suivis d'un délit de fuite. Une explosion hier soir devant un restaurant à Moscou en Russie a causé au moins 3 morts et 21 blessés. Une explosion provoquée par un engin artisanal. Une femme l'aurait déclenchée après avoir été refoulée à l'entrée de l'établissement. Elle est l'une des victimes. Les deux autres sont un agent de sécurité et un client du restaurant, selon le comité antiterroriste russe, qui ne donne pas plus de détails. Au Pérou, le crash d'un petit avion de tourisme a causé la mort de tous ses occupants, 13 personnes, des touristes, 7 Italiens, 2 Allemands et 2 Espagnols, et 2 membres de l'équipage également. Ils étaient venus observer depuis le ciel les lignes de Nazca, célèbre site archéologique du Pérou. Une Néerlandaise en maillot jaune après la première étape du Tour de France femme, Lorena Wiebes, coéquipière de Lotte Kopecky, s'est imposée au terme d'un sprint impressionnant, et ce malgré une tentative d'attaque de ses concurrentes dans la dernière ascension. Lorena Wiebes n'a pas hésité à remercier son équipe juste après.
11: J'ai du mal à y croire. L'équipe SD Works a travaillé très dur aujourd'hui. Anna s'est placée à 1 km de l'arrivée, puis Demi a attaqué. Je me suis dit, il faut que je la suive. C'était un long sprint, mais je suis super contente de ce résultat. Je suis vraiment ravie du soutien de mon équipe. Ça m'a donné un boost d'énergie. Elles ont cru en moi à 100%, même si j'avais quelques doutes. Je leur suis extrêmement reconnaissante.
4: Et aujourd'hui, deuxième étape toujours en Suisse, entre Aigle et Genève, un Tour de France femme à suivre dès 15h45 sur la Une et sur Ovio. Et enfin, un petit cocorico belge de bon matin. L'équipe belge Solar Team a remporté avec une large avance sur ses concurrents l'Electrek American Challenge, plus de 4000 km sur les routes américaines, à bord donc de sa voiture solaire. Les étudiants ingénieurs de la KU Leuven ont relié les villes de Minneapolis à Amarillo, en passant notamment par la fameuse route 66. C'est la première fois que cette équipe remporte une course aux USA. Les Belges, déjà double vainqueurs du championnat du monde en Australie ou encore du championnat d'Europe à Zolder. Et le monde du cinéma est en deuil. Il avait la gueule du gangster. L'acteur américain Vincent Pastore est décédé à l'âge de 80 ans, retrouvé sans vie à son domicile hier. Abonné au rôle de mafieux, il était surtout connu pour son rôle de Big Pussy dans la série culte Les Sopranos. Il avait également joué dans les films du même genre, Les Affranchis de Martin Scorsese ou encore L'Impasse de Brian De Palma. Voilà pour les infos. Bon réveil avec nous.
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0: Et merci à vous Yasmina pour ce journal. Retour des infos sur Classique 21, ce sera à 8h et puis à 7h30 pour le journal rappel des titres.
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0: L'album City to City, en paru en 1977, c'était Jerry Rafferty avec ce fameux Baker Street.
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0: Et bienvenue tout le monde, bon réveil. J'espère que vous avez bien dormi, que vous avez passé une bonne nuit, que vous vous réveillez avec plein de projets pour passer une excellente journée à l'écoute de Classic 21. Je ne suis évidemment pas toute seule en studio. Christian Lardinois m'accompagne. Bonjour Christian.
3: Bonjour Delphine, bonjour tout le monde.
0: Ça va bien ?
3: Ça va bien, le soleil est là.
0: Oui, ça fait du bien. Il y a aussi Denis Lagasse qui est avec nous. Salut Denis.
4: Je suis là. Ah, bonjour voilà. À tous.
3: Bonjour.
0: Eh bien voilà, c'est une belle journée qui s'annonce. Et moi, je me demandais, Christian, parce que j'ai l'impression que vous êtes tout le temps là, vous avez un petit peu des vacances qui sont prévues.
3: Oui, elles vont arriver. Oui, ah, oui, un peu de patience.
0: Un peu de patience voilà. Pour vous. Oui, mais oui. Nous, on sera triste alors. On ne pourra plus bosser avec vous.
3: Bah, pas cool.
0: Écoutez, mais vous avez aussi le droit.
3: Ça ne va pas s'arrêter.
0: évidemment. Et vous, Denis, tout va bien de ce côté-là?
4: Oui, tout va bien. Écoutez, quand je suis en congé, je suis avec mes enfants. Donc, c'est aussi parfois un petit peu fatigant, mais c'est du bonheur.
0: C'est que du bonheur.
4: Oui.
0: Quoi qu'en septembre, viens, allez, on ne va pas se mentir.
4: Oui.
0: On est content aussi. Hein.
4: C'est vrai.
0: De les remettre à l'école, on les aime très fort, mais bon, voilà, c'est vrai. Surtout quand ils sont petits. Bref, l'équipe, elle est là, en pleine forme, comme vous le voyez. Plein de bonne humeur, de bonne musique, une belle journée qui s'annonce. Denis qui sera évidemment là pour vous faire la météo et vous dire que tout va bien se passer aujourd'hui. Côté musique, on continue avec cette énergie solaire qu'on vous propose sur Classic 21, puisque c'est Jamiroquai qui arrive avec All Right, les années 90 et l'album Traveling Without Moving. Tout bon dimanche avec nous, très bon week-end.

0: Chrissy Hynde avec Pretenders, c'était Don't Get Me Wrong. 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Le rappel des titres, c'est à 7h30 et ça arrive juste derrière ceci.
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0: Plus de 4800 délits de fuite sur les routes belges l'an dernier, un chiffre en augmentation. Le constat de VIAS, l'Institut belge de sécurité routière, est formel et les piétons en sont le plus victimes. Le discours rassurant du Premier ministre français Sébastien Lecornu assure que les incendies sont globalement sous contrôle et si la situation est maîtrisée, les pompiers sont toujours sur le front épuisés. Reportage à leur côté, ce sera dans le journal de 8h. Enfin, une victoire inédite sur les routes américaines pour l'équipe belge de Solar Impulse. La voiture solaire des étudiants ingénieurs de la KU Leuven s'est donc imposée à Amarillo après avoir parcouru plus de 4000 km. Le journal complet, ce sera évidemment dès les tops de 8h sur Classique 21. La musique revient avec Chumbawamba. Bon week-end, bon dimanche et surtout bon réveil à notre écoute.

0: Role Model sur Classique 21. Et ça, c'est une nouveauté. Ça vient de sortir, ce titre Joy. Alors ici, c'est un artiste américain. Et il aussi, hein, vraiment, donc, dans ce style un petit peu Americana, pop aussi. Hein. Je trouve que ça sonne très pop. C'est plein de joie, comme le nom l'indique si bien, Joy. Voilà. Et cet artiste, il s'appelle Tucker Harrington Pillsbury. Et ça fait quand même déjà quelques années qu'il est donc en place dans, eh bien, cet univers musical. Mais ici, donc, on le redécouvre peut-être avec un nouvel album intitulé Chuck Timely and the Hourglass. 7h38 minutes. On va continuer cette programmation sur Classique 21.
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Tears for Fears, ce groupe britannique ici, dans les années 80, avec probablement leur plus grand succès. C'était Everybody Wants to Rule the World. 7h42 minutes, merci d'être à l'écoute de Classique 21. J'espère que vous êtes en forme, que vous vous réveillez tout doucement. Voilà, doucement, mais certainement, parce que c'est une très très belle journée qui s'annonce. Une météo au top, c'est dimanche. Bref, tout va bien. 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On écoute plein de bonnes choses avec Nathaniel Ratcliffe, par exemple. Voici ça.

0: Nicolas, tu es beau, tu es fort. Et ce groupe ET67, eh bien, on l'aime aussi. Il est aussi beau et fort. C'était un groupe de rock belge, mais ça, vous le savez. Hein. Donc, originaire d'Isneux et de Tilf, ça se passait du côté de Liège, Nicolas Michaud, donc, au chant. Donc, ET67, dis-le-moi encore. 7h52 minutes à l'écoute de Classique 21. On se dirige tout doucement, mais sûrement, jusqu'au top de 8h, les infos également, la météo, le point mobile info. Et pour vous hymner, deux grands artistes. On commence par celui-ci. Ce sera Roxy Music qui arrive, le groupe de Brian Ferry avec More Than This.
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0: Eric Clapton, My Father Eyes, pour vous emmener jusqu'au top de 8h. Ça y est, c'est officiel sur Classique 21, il est 8h, bon réveil.
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0: On s'informe du côté des routes, toujours avec vous, Denis Lagasse, comment ça se passe?
2: Une seule info, Delphine, hein, cette info avec cet accident sur le 42 à hauteur de Bassec en accident. En direction de Mons, il s'agit d'un souci avec une voiture qui rend forcément le passage difficile.
1: 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Météo.
0: Par contre, du côté de la météo, mais ça roule parfaitement aujourd'hui.
2: C'est bien résumé. Ouais. Ben oui, tout va bien, tout va bien. Dimanche rayonnant, large soleil, 30 degrés attendus, que voulez-vous de plus? L'avertissement jaune hein, pour forte chaleur de l'IRM qui est maintenu sur tout le territoire à l'exception de la côte. On va profiter forcément hein, de ce ciel bleu, quelques rares voiles d'altitude. Par contre, sur l'Ardenne hein, et en province du Luxembourg, là ce sont quelques cumulus de beau temps, donc pas de pluie encore aujourd'hui, vous l'avez compris. Demain d'ailleurs, un soleil qui va se voiler peu à peu, mais encore du beau temps. Demain, gros coup de chaleur par contre qui se fera sentir. 34 et 35 degrés annoncés au centre du pays. Puis certains l'attendent avec impatience, hein, cette fameuse pluie en cette période de sécheresse. Il faudra attendre mardi avec une activité orageuse annoncée principalement sur le centre et l'est du pays.
0: Merci Denis, à tout à l'heure.
2: À tout à l'heure.
0: Et à 8h, on s'informe sur Classique 21.
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4: De plus en plus de chauffards se font la malle après un accident. L'Institut pour la sécurité routière s'inquiète. Les délits de fuite sur la route augmentent d'année en année. Maîtriser, fixer, les feux en France sont globalement maîtrisés, assure le Premier ministre. Ça ne veut pas dire éteint. Nous avons suivi des pompiers dans les routes escarpées de Gironde pour éteindre la moindre flamèche. Les Belges au zénith dans leur auto solaire. Des étudiants ingénieurs de Louvain viennent de remporter une course prestigieuse aux États-Unis, 4000 km parcourus grâce au soleil. Bonjour, heurter un piéton, percuter un cycliste et prendre la poudre d'escampette. Les délits de fuite sont de plus en plus fréquents, constat ce matin de Vias. L'Institut pour la sécurité routière sort une étude sur ces automobilistes peu scrupuleux. Valentin Lecoq, ces délits de fuite, ils sont en augmentation.
5: Oui, l'an dernier, il y a eu plus de 4800 délits de fuite, un chiffre qui augmente d'année en année. Ce sont surtout les cyclistes et les piétons qui sont victimes de ces conducteurs qui n'assument pas leurs responsabilités. Dans un accident sur 4 au cours duquel un piéton est blessé ou tué, l'auteur prend ainsi la fuite. L'Institut de sécurité routière Vias tire donc la sonnette d'alarme et rappelle que c'est un devoir moral de porter secours à une personne blessée.
4: Est-ce que les autorités ont un plan? Elles comptent s'attaquer à ce phénomène?
5: Alors une vaste étude va être lancée pour répondre à ces deux questions. Qui sont ces automobilistes qui se volatilisent après avoir causé un accident? Et pourquoi sont-ils plus nombreux qu'avant? Le ministre fédéral de la mobilité promet lui d'agir. Jean-Luc Cruc affirme que la lutte contre les facteurs qui favorisent les délits de fuite, c'est-à-dire l'alcool, la drogue, la conduite sans permis, et bien tout cela sera une priorité du prochain plan fédéral de la sécurité routière.
4: Merci Valentin. Et en cas de délit de fuite, les peines peuvent être lourdes. Les auteurs risquent jusqu'à 3 ans de prison, une amende salée et un retrait de permis. Près de 3000 emplois perdus pour les aides ménagères, les aides ménagers, des jobs perdus en quelques mois, selon les statistiques de l'ONSS. Et Baptiste Tupin, l'Office de la Sécurité sociale, fait le lien entre ces pertes d'emplois et l'augmentation des prix des titres-services.
6: Oui, car les pertes d'emplois d'aides ménagers ou d'aides ménagères sont plus marquées en Flandre et à Bruxelles qu'en Wallonie. Or, la Wallonie est la seule région du pays qui a maintenu un système de déduction fiscale d'une partie du coût des titres-services. Bref, le prix net des titres-services a moins augmenté au sud du pays, là où les pertes d'emplois dans le secteur sont justement les plus faibles. Autre hypothèse avancée par l'ONSS pour expliquer la disparition de près de 3000 emplois l'an dernier dans le secteur, c'est le succès du télétravail. Depuis le Covid, l'ONSS note effectivement une baisse structurelle du nombre de personnes employées dans les titres-services. Cela pourrait être lié au fait que les personnes en télétravail font plus souvent le ménage chez elles et n'ont donc plus besoin d'une aide extérieure.
4: 3 hectares de prairies brûlées hier dans le Limbourg, à Genk. Le feu a pu être maîtrisé à une trentaine de mètres des premières habitations. Évidemment, aucune comparaison avec les incendies en France. Des incendies globalement sous contrôle. Ce sont les mots du Premier ministre, Sébastien Lecornu, qui demande d'ailleurs aux touristes de revenir en Gironde. Un geste de solidarité, dit-il, avec le secteur du tourisme. La Gironde, la région de Bordeaux, où le feu est donc fixé. Ça veut dire qu'il ne progresse plus. Pour autant, il n'est pas encore éteint totalement. Quelques points chauds subsistent encore, notamment dans les zones les plus escarpées, au pied des dunes, au bord de l'océan. Boris Loumagne a suivi des pompiers à Lège-Cap-Ferret.
7: Le camion de l'adjudant-chef Zaya n'ira pas plus loin. Coincé entre deux dunes, au milieu d'une forêt de petits pins, il va falloir faire les 100 mètres restants à pied en tirant la lance.
8: Nous, on a un arbre qui est au-dessus de la dune qui est presque inaccessible. Donc c'est un tronc d'arbre qui se consume, on va le noyer pour pas qu'il y ait de reprise. Là, à l'instant, il y avait des petites flammes qui repartaient, donc on va le noyer.
9: Bon, alors on va là-bas. Jérôme, t'attends qu'on soit en haut et quand on est en haut, tu t'envoies la porte.
7: La souche est là, fumante, elle est en limite de verre, comme disent les pompiers, à la lisière, en fait, entre la forêt brûlée et la partie encore intacte.
8: Si c'est dans le brûlé, déjà brûlé, qu'il n'y a pas de verre autour, c'est pas trop gênant. Ce qu'il faut, c'est qu'on traite ce qu'un limite de verre, que s'il y a un coup de vent, que ça reparte pas dans le verre.
7: Les pompiers arrosent le tronc avec une épaisse mousse blanche.
8: Ça permet en fait d'étouffer le feu. On fait une couche, on supprime l'air en fait.
7: Et ça fonctionne bien visiblement. Hein. La souche est rapidement éteinte, mais à quelques dizaines de mètres derrière...
9: Fais deux pas à droite.
7: Un nouveau petit foyer se réactive.
9: Voilà, et là devant toi, t'as un arbre à 10 mètres, c'est derrière.
8: Pas mal sur la zone, non ?
7: Oui, la zone est effectivement nettoyée, mais il y en aura d'autres à traiter tout au long des dunes. Un travail de fourmi qui va prendre des jours, voire des semaines.
4: Au reportage à Lège-Cap-Ferret de Boris Loumagne de Radio France. Un attentat à la bombe en Russie hier soir à Moscou. Une femme a fait exploser un engin artisanal dans un café. Il y a 3 morts et une vingtaine de blessés. 2 morts également toujours en Russie dans des attaques de drones. À plus de 500 km de la frontière ukrainienne, l'armée russe dit avoir détruit plus de 600 drones ukrainiens cette nuit. Un nouveau logo auquel on devra tous s'habituer, 2 lettres IA sur un fond noir, un logo qui devra obligatoirement se trouver sur tous les contenus en ligne créés avec de l'intelligence artificielle. Décision de l'Union européenne pour aider le public à distinguer le vrai du faux, le réel de l'artificiel. Rouler uniquement grâce au soleil. Dans le domaine, les Belges sont des cadors. En particulier, les étudiants ingénieurs de Louvain, ceux de la KUL, ils viennent de remporter un nouveau trophée aux États-Unis, l'American Solar Challenge. 4000 km parcourus dans leur véhicule solaire, depuis Minneapolis jusqu'au nord du Texas. Anthony Van Donabel fait partie de l'équipe. Il nous décrit sa joie et les difficultés d'une telle épreuve sous le cagnard américain.
10: Les émotions sont énormes. Je ne peux pas expliquer en mots le travail qu'on a fait en un an. Donc oui, on est hyper fiers d'être arrivés là. C'est la première fois qu'on a participé au American Solar Challenge. Un grand inconnu, des nouvelles règles. Une chaleur extrême, tout le monde a eu beaucoup de mal avec cette chaleur, les pilotes, mais tout le monde dans l'équipe aussi passait des journées à dormir sous tente, sous une humidité extrême. Mais voilà, si on regarde tout le parcours qu'on a fait, 100% que je le ferais. C'était fantastique de passer avec une équipe tellement enthousiaste et tellement engagée, c'est une force énorme. On peut pas être plus fier qu'on est.
4: Les étudiants ingénieurs de Louvain qui sont déjà 2 fois champions du monde ces dernières années. 2e étape du Tour de France, femme aujourd'hui près de 150 km, qui devrait se jouer une nouvelle fois au sprint à Genève. Étape à regarder sur la une cet après-midi. La néerlandaise Lorena Vibes est en jaune. Wout Van Aert, lui, espère bien remporter le Tour du Danemark ce soir. Le Belge n'a pas gagné hier, mais il est toujours bien avec le maillot bleu. De leader de ce Tour du Danemark aujourd'hui, 5e et dernière étape sans difficulté qui attend les participants. Voilà pour l'info, bon début de journée avec nous.
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0: Et merci à vous Lionel de Neubourg pour ce journal. Retour des infos sur Classique 21, ce sera 9h.
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0: La vie en rose sur Classique 21 et on la voit en pink avec Aerosmith. C'était donc paru sur l'album Nine Lives, les années 90 pour ce groupe.
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0: Et je suis ravie de vous accompagner, de vous accueillir aussi peut-être. Bienvenue à vous, en tous les cas, si c'est le cas. 8h14, bon réveil à l'écoute de Classique 21. Je vous accompagne jusqu'à 9h. Et vous le savez très probablement si vous êtes habitué à cette émission. On embrasse d'ailleurs Bruno Fernandez que vous retrouverez le week-end prochain sans faute. Vous avez droit à une seconde chance sur Classique 21 parce que vous le savez aussi. Chaque jour de la semaine, Raphaël Scaini vous propose un quiz, le fameux quiz qui remporte tellement de succès. Quiz de 3 questions, ça se passe dans Coffee on the Rocks chaque jour de la semaine. Mais il y a un petit souci, c'est que parfois, certains d'entre vous, ils répondent à côté de la plaque, tout simplement. Donc, nous compilons chaque dimanche vos perles, vos erreurs et on ressort 3 de ces casseroles, du placard, si on peut le dire. Et donc, on va jouer ensemble. Notre candidat du jour va donc devoir réparer les erreurs des autres. Donc, on compte sur vous. Le principe, il est tout simple. Je vous propose 3 questions qui ont fait donc chuter les auditeurs de la semaine. Et si vous trouvez 2 bonnes réponses sur les 3, c'est validé. Voilà, l'année est validée. Vous réussissez donc la seconde cesse, comme on dit. Et vous repartez avec le bon d'achat multimédia d'une valeur de 20 euros. C'est donc notre quiz seconde cesse le dimanche. Vous pouvez d'ores et déjà participer. Vous pouvez tout simplement envoyer quiz ainsi que vos coordonnées complètes sur le WhatsApp de Classique 21 0478 21 01 21. N'hésitez pas, donc c'est la seconde chance. C'est donc tout de suite le temps d'écouter 2 titres, Crosby, Stills, Nash, Long Time Gone, et puis Tracy Chapman avec Talking About the Revolution, super titre les 2. Et puis juste après, on aura un auditeur à l'antenne avec nous. Bonne chance tout le monde, rendez-vous tout de suite, je compte sur vous, sur le WhatsApp de Classique 21 0478 21 01 21. Et voici donc Crosby,

0: Tracy Chapman, nous étions en 1988 avec son Talking About a Revolution. C'est le moment de jouer, c'est le quiz de la seconde chance, seconde cesse.
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0: Et donc, jouer dans ce Weekend on the Rocks, qui est le quiz donc de cette émission, c'est Valentin qui nous accompagne. Bonjour à vous, Valentin.
3: Bonjour.
0: Vous allez bien ?
3: Super, vous aussi ?
0: Oui, ça va, nickel. C'est ce que je disais hors antenne, hein, c'est pas trop mon horaire. D'habitude, c'est Bruno qui se lève tôt, Raphaël. Moi, je suis plutôt de l'après-midi ou du matin, mais pas si tôt. Mais ça va, c'est chouette comme émission. Bon, Valentin, vous nous appelez depuis quelle région ?
3: De Lille, en France,
0: voilà.
3: Juste à côté de chez vous.
0: Mais oui, donc vous êtes un auditeur français.
3: Mais oui.
0: Mais oui. Vous êtes nombreux, hein, tout de même, les Français du nord de la France, à écouter Classique 21.
3: Bah oui, on vous capte bien, et puis ça fait du mal d'avoir une bonne radio qui passe de la bonne musique.
0: Mmh.
3: Et quand on part en vacances, bon, on arrive aussi à vous avoir sur le DAB, donc c'est super.
0: Bah écoutez, merci en tous les cas de nous écouter, de nous suivre, puis de nous appeler depuis là-bas. Justement, vous parlez de vacances, vous êtes un petit peu en vacances pour le moment ?
3: J'en reviens. Ouais. Et pour passer le blues du retour au boulot, et ben voilà, j'écoute Classique 21 et je suis content d'être tiré au sort.
0: Ah bah écoutez, oui, c'est la première fois hein, que vous participez à un quiz.
3: Exactement, oui.
0: Voilà. Pas la première fois que vous tentez votre chance, mais c'est bien la première fois que vous vous êtes donc tiré au sort.
3: Oui, exactement.
0: Nickel. Bon, bah écoutez, Valentin, on a fait un petit peu connaissance. Vous m'avez l'air bien sympathique. Est-ce que vous avez des groupes ou des styles de musique que vous préférez de manière générale ?
3: Les Beatles, c'est leur descendance, notamment Oasis surtout. Et ça passe un petit peu sur Classique 21.
0: Oui, c'est vrai, donc, un petit peu.
3: Ouais.
0: Un petit peu.
3: Ben, voilà mes préférences, ouais.
0: Ok, d'accord. Bon, mais écoutez, on va essayer donc de gagner, hein, de remporter ce quiz. Je vais vous poser trois questions. Est-ce que vous êtes prêt, Valentin ?
3: Je suis prêt.
0: Ok, on commence par une question blind test. Soyez attentifs. Voici un titre phare du groupe The Cure. Je vous demande le nom de ce titre. On écoute.
3: Ah, le stress, je ne l'ai pas.
0: Ouais, c'est pas facile, les titres. Ouais, je suis d'accord avec vous, c'est pas facile. Vous ne l'avez pas, The Cure ? Allez, c'était Close to Me. Mais oui, okay. Non, mais c'est pas facile. Les titres, je suis d'accord avec vous. Mais c'est pas grave, hein. Il n'y a rien de mal fait. Vous pouvez encore tenter de remporter ce quiz. J'y vais pour la deuxième question. Ici, ce n'est pas un blind test, c'est une question. Quel membre d'ACDC, passionné pour le sport automobile, l'a conduit comme pilote jusqu'au circuit de Spa-Francorchamps pour disputer les fameuses Spa Six Hours en 2016? Trois membres, donc possibles: Angus Young, Malcolm Young ou Brian Johnson.
3: Je vois plus Brian Johnson comme fan automobile.
0: C'est juste, c'est correct. Bravo à vous, Valentin. Voilà. Ouf, que vous dites. On y va pour la dernière question. Je pense que celle-ci, vous devez la voir, surtout par rapport à ce que vous m'avez dit avant. Quel dernier album des Beatles est sorti le mois suivant leur séparation ? Yellow Submarine, Abbey Road ou Let It Be ?
3: C'est Let It Be.
0: Mais oui, c'est Let It Be. Bravo. Justement, vous m'avez dit que vous étiez fan des Beatles, donc.

0: Voilà, on a terminé en beauté. Mais bravo, cool. Valentin.
1: Merci
0: bravo,
1: beaucoup.
0: Mais je vous en prie, je vous en prie. Bah, félicitations à vous, puis merci hein, d'écouter Classique 21. Est-ce que vous avez envie de, je sais pas, saluer quelqu'un en passage, tant que vous êtes à l'antenne?
1: Bah, ma petite femme Clémence et ma petite chérie Clarisse.
0: Ah bah, on les embrasse toutes les deux. Au nom de toute l'équipe de Classique 21. Je vous souhaite un très très bon week-end et à une prochaine peut-être.
1: Merci beaucoup.
0: Je vous en prie, Valentin. Bon dimanche. Bye bye.
1: Bon dimanche. Au revoir.

0: Dernier Muse, l'album The Wall Signal, l'album, donc dernier album en date pour Muse. Et ce titre, Night Shift Superstar, 8h29 minutes, quasiment 30. Il est temps donc de faire le rappel des titres avec vous, ça arrive juste derrière.
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0: Et à 8h30, voici un bref récapitulatif de l'info. Heurter un piéton, percuter un cycliste et prendre la poudre d'escampette. Les délits de fuite sont de plus en plus fréquents, constat de VIAS, l'Institut pour la sécurité routière. Un constat qui est sorti ce matin, une étude sur ces automobilistes peu scrupuleux. Du méga-feu en Gironde à la reprise des flammes dans le Var, les incendies sont globalement sous contrôle en France, même si tout peut évoluer. Le discours rassurant du Premier ministre français, Sébastien Lecornu, va nommer un coordinateur national pour gérer la reconstruction des zones sinistrées. Il invite aussi les touristes à être solidaires et à retourner en Gironde. Et enfin, c'est l'un des Belges les plus reconnus, un certain Hercule Poirot. Ok, c'est un personnage de fiction, le célèbre détective des livres d'Agatha Christie. Mais savez-vous de quelle ville vient Hercule Poirot? Eh bien, pour tout savoir, réponse tout à l'heure. Ce sera donc dans le journal de 9h sur Classique 21. Voici Fool's Garden, Lemon Tree. Excellent dimanche à tous.

0: Sors réveillé tout en douceur avec la SIC 21 et avec Fool's Garden, c'était Lemon Tree.
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0: De Sam Smith avec toute l'élégance qui le caractérise. Sam Smith avec un nouvel album, donc Hazel Eyes, et ce titre annonciateur de ce nouvel album, My Guy. 8h42 minutes, vous le savez, depuis le début de la période estivale, on est un petit peu donc remanié, hein, donc les grilles d'antenne, comme on les appelle. Et tous les dimanches, vous avez rendez-vous avec Eric Lenoir pour les histoires sombres. Une heure donc d'histoires sombres en compagnie d'Eric. Ce sera tout à l'heure, dès 16h. Mais de quoi va-t-il nous parler tout à l'heure? Eh bien, je laisse plutôt à Eric le soin d'expliquer.
1: Je vous donne rendez-vous cet après-midi pour vous parler de spiritualité, de musique et de ganja.

Compagnie d'Éric Lenoir, il vous parlera donc des histoires sombres de Peter Tosh, mais aussi de Bob Marley. Ce sera donc à 16h sur Classique 21. Du Belge à présent avec ce groupe de Flins, voici White Lab.

0: Toute la pêche et l'énergie de ce groupe belge qui monte, The Flints, c'était White Lava. 8h48 à l'écoute de Classique 21. On va retrouver un petit peu de douceur avec le boss qui arrive, Human Touch.
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0: Ryan, 29 Palms. Pour tout doucement vous diriger vers les tops de 9h, mais surtout pour accueillir Laurent Deboeuf qui est avec nous. Bonjour Laurent.
1: Bonjour Delphine.
0: Oh, mais écoutez, je suis
2: juste loin. Ah,
0: mais
2: voilà,
0: évidemment,
2: ça y est, je me suis rapproché.
0: Écoutez,
2: ça
0: comme
2: va
0: ça,
2: mieux.
0: C'est quand même beaucoup mieux. On aime écouter votre jolie voix, zut. Hein.
2: Ah, bah ça, c'est gentil. Vous aussi d'ailleurs.
0: Oui, merci.
2: Je
0: ça
2: retourne
0: va bien
2: un compliment. Avez... Bah, ça va et vous?
0: Bah, nickel. Voilà, je m'appelle Bruno aujourd'hui.
2: Qu'est-ce qui se passe? Vous avez mué dans l'autre sens?
0: Dans l'autre sens. Mais vous retrouverez Bruno, évidemment. Donc, dès la semaine prochaine, j'étais ravie de le remplacer. Soundtrack démarre donc dès les tops de 9h. Et puis Laurent, on vous retrouve aussi chaque jour de la semaine.
2: Oui, effectivement, avec les best-of des meilleures séquences qu'on a proposées cette année. C'est chaque jour de la semaine entre 10h et 11h.
0: Et 11h, voilà. Super, avec plein de spéciales, les pépites, enfin, comme souvent avec vous. Soundtrack, vous êtes entre d'excellentes mains. Je vous souhaite le meilleur et on se quitte avec Imagine Dragons. Voici Demons. Bye.

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1: Très bon dimanche sur Classic 21, il est 9h.
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1: Denis Lagasse qui est avec nous. Bonjour Denis.
3: Bonjour Laurent.
1: Et comment ça se passe sur nos routes à cette heure-ci? J'ai oublié de dire qu'il y avait eu des accidents, mais visiblement oui. Ça va mieux.
3: Eh bien écoutez, c'est fini. Voilà, donc les conditions routières en même temps sont plutôt bonnes. Hein, et donc, bonne nouvelle aussi par conséquent. Eh bien, pas d'accident à cette heure-ci, à 9h précise à annoncer. On restera toutefois attentif courant de la journée avec, vous le savez, hein, le fameux chassé-croisé des départs et retours en vacances. On prévoit du monde sur le 40 et le 411.
2: 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Météo.
1: Alors là, c'est une journée clairement estivale et même chaude qui se profile.
3: Oui, journée idyllique, on peut lire, tout va bien. Avec ce dimanche qui est rayonnant, ce beau soleil déjà bien présent d'ailleurs. Hein. 30 degrés annoncés pour cet après-midi sur le centre du pays, 25 degrés à la côte, hein. Il fait donc un petit peu moins chaud là-bas. L'avertissement jaune pour forte chaleur de l'IREM, toujours bel et bien présent partout, sur tout le territoire, à l'exception justement de la côte. Ciel bleu, quelques rares voiles d'altitude, des cumulus par contre sur l'Ardenne, en province de Luxembourg aussi. Et puis demain, encore du soleil. Certes, il sera un petit peu plus voilé, mais par contre demain, chose importante, il va faire chaud, très chaud. Puisque là, ce sera d'ailleurs un pic de chaleur pour la semaine. Hein. Ce sera 34, voire 35 degrés côté maxima annoncé sur certains endroits, sur le centre du pays principalement. Et puis pour ceux et celles qui attendent la pluie, il faudra patienter mardi, jusqu'à mardi, puisque là, une activité orageuse est annoncé sur le centre et l'est du pays.
1: Merci Denis, à tout à l'heure.
3: À tout à l'heure.
1: Place à votre journal de 9h.
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1: En compagnie de Yasmina Favaro.
4: Heurter une façade ou pire, quelqu'un avec son véhicule et s'en aller. Les délits de fuite sont en augmentation en Belgique, plus de 4800 en 2025. La France respire les importants incendies, sont globalement sous contrôle selon le Premier ministre Sébastien Lecornu. Dans les Landes, les touristes commencent à revenir, tandis que d'autres pensent à l'après. Comment régénérer toute cette nature détruite? Un exemple chez nous, dans les Hauts-de-Fagne. Spa, son circuit, ses thermes, son festival et le berceau d'Hercule Poirot, célèbre personnage des romans d'Agatha Christie. L'information un peu oubliée que la cité spadoise veut remettre en avant. Bonjour. De plus en plus d'automobilistes continuent leur route après avoir causé un accident. C'est le constat d'une étude de VIAS, l'Institut belge pour la sécurité routière. L'an dernier, il y a eu plus de 4800 délits de fuite et ce chiffre est en hausse année après année. Les victimes sont surtout les cyclistes et les piétons. Dans un accident sur quatre avec blessés ou morts, ils sont laissés là par des automobilistes qui n'assument pas leurs responsabilités. Écoutez Benoît Godard, le porte-parole de VIAS.
5: Les conséquences d'un délit de fuite ne sont pas assez connues auprès du grand public puisque les sanctions sont très importantes. Hein. On parle pour des délits de fuite avec blessés de peine d'emprisonnement de 15 jours à 3 ans, d'amende de 4 000 à 50 000 euros et de déchéances qui peuvent même être des déchéances à vie. Et deuxième facteur d'explication, on sait que les auteurs des délits de fuite ont dans un certain nombre de cas des choses à se reprocher. Par exemple, ne sont pas en ordre d'assurance, de contrôle technique ou sont sous l'influence de l'alcool et ou de drogue. Et donc, ça peut être une explication de savoir qu'une partie de ces gens prennent la fuite.
4: Et une vaste étude va être lancée sur ce phénomène. Ce sera l'une des priorités du prochain plan fédéral de sécurité routière. C'était une interview réalisée par Valentin Lecoq. Du méga-feu en Gironde à la reprise des flammes dans le Var. À présent, les incendies sont globalement sous contrôle en France, même si tout peut évoluer. C'est le discours rassurant du Premier ministre français Sébastien Lecornu, qui va nommer un coordinateur national pour gérer la reconstruction de ces zones sinistrées. Il invite également les touristes à être solidaires et à retourner en Gironde, dont 42 000 hectares du territoire ont été ravagés. Dans d'autres zones touchées par les flammes, des vacanciers reviennent également ce week-end de chassé-croisé. Timidement ce retour, comme dans ce camping à Parentis dans les Landes. Après une fermeture de 5 jours, Émilie Tran y a planté sa tente.
6: Depuis l'accueil du camping, la gérante Agnès Laluc passe son temps à répondre au téléphone.
7: Oui, on a été épargnés, tout va bien. On vous attend avec plaisir.
6: Derrière son écran, elle recontacte les près de 200 personnes censées occuper les pelouses, la plupart laissées à l'abandon.
8: On doit les rassurer et puis certains les convaincre de ne pas annuler. Le ciel est bleu, on n'a pas de fumée, les routes sont dégagées. On a tout pour accueillir les gens normalement et il n'y a aucune raison d'annuler aujourd'hui.
6: Heureusement pour elle, sa clientèle compte près de 70% d'habitués de longue date, parmi eux Betty, présente pendant un mois tous les étés depuis 10 ans.
9: On l'appelle notre petit paradis, ce lieu.
6: Originaire de Normandie, elle a accouru dès la réouverture du camping pour installer sa caravane et sa tente à l'endroit habituel.
9: Mes vacances, c'est ici. S'il faut replanter, s'il y a besoin d'un coup de main, bah, on sera là.
6: Face à elle, énormément d'emplacements vides, sauf un.
9: C'est qu'une famille aussi et les grands-parents sont venus, leurs enfants, leurs petits-enfants.
6: Venir en vacances dans ce camping, c'est une véritable tradition. Le groupe d'amis a même partagé plusieurs post sur ses réseaux sociaux pour inciter les autres vacanciers à venir.
4: Le reportage de nos confrères de Radio France est comme paysage du noir, des terres carbonisées après le passage des flammes. Si la Belgique est relativement épargnée par rapport à d'autres pays européens, ces incendies nous rappellent ceux des Hautes-Fagnes en 2011 ou encore en 2023. À quoi ressemblent aujourd'hui ces zones parties en fumée? Olivier Tunus, la nature a bien repris ses droits.
10: 1300 hectares en 2011, 170 en 2023, les Fagnes ont déjà payé un lourd tribut aux incendies de forêts et autres milieux naturels. Thomas Whisley est garde forestier à la division Nature et Forêt. Il dresse l'état des lieux actuel de la zone sinistrée il y a 15 ans.
11: Donc il y a 15 ans, toute la végétation a brûlé et est repoussée une plante qu'on appelle la molinie, qui est favorisée par les incendies. Sauf que cette plante-là, elle est envahissante et elle va favoriser les futurs incendies. En fait, la Fagne, elle a historiquement l'habitude de brûler toute seule. Donc une fois tous les X temps, on peut avoir un orage avec un éclair qui va frapper à la sortie de l'hiver les plantes qui sont sèches. Donc elle a l'habitude de se régénérer.
10: L'incendie de 2023 fait lui aussi déjà partie du passé. La nature a aussi repris ses droits. René Damen, chef de cantonnement d'Elsenborn du DNF.
12: 2-3 jours après le feu, tout était noir. La végétation typique de cet habitat était encore préservée à cet endroit-là. Et maintenant, 3 ans après, tout s'est bien régénéré. Donc pour ce genre de milieu, c'est même une mesure de gestion assez intéressante. Elle a été rajeunie et elle n'a pas du tout souffert de cet incendie.
10: Une nature qui se régénère vite, en tout cas dans un milieu comme celui des Fagnes.
4: Olivier Tunis avec des interviews de Julien Covolo. Et chez nous dans le Limbourg hier soir, 3 hectares de végétation partis en fumée en périphérie de Genk. Pompiers et habitants sont parvenus à contenir les flammes à une trentaine de mètres d'une rangée d'habitations. Plus tôt dans la journée, à 20 km de là, c'est une ferme qui a pris feu à Mass-Mekelen. À l'étranger, en Russie ce matin, 2 morts dans des frappes massives de drones ukrainiens dans le sud-ouest du pays. Les autorités russes assurent avoir détruit plus de 600 de ces engins. Et hier soir à Moscou, une explosion devant un restaurant a causé au moins 3 morts et 21 blessés. Explosion provoquée par un engin artisanal. Une femme l'aurait déclenchée après avoir été refoulée à l'entrée de l'établissement. Le Tour de France femmes, 2e étape aujourd'hui, toujours en Suisse, entre Aigle et Genève. Et au départ, en maillot jaune, ce sera la néerlandaise Lorena Wiebes, coéquipière de la Belge Lotte Kopecky. Une étape à suivre dès 15h45 sur la 1 et Ovio. Ils étaient tous sourires à côté de leur petite voiture recouverte de panneaux solaires. Le cliché de la victoire, l'équipe belge Solar Team a remporté avec une large avance sur ses concurrents l'Electrek American Challenge. Plus de 4000 km sur les routes américaines avec leur voiture qui fonctionne à l'énergie solaire. Les étudiants ingénieurs de la KU Leuven ont relié les villes de Minneapolis dans le Minnesota à Amarillo au Texas en empruntant entre autres la fameuse route 66. C'est la première fois qu'ils remportent une course aux US. Ça, les Belges déjà double vainqueurs du championnat du monde dans cette compétition. Et parmi les Belges reconnus, un certain Hercule Poirot. Ok, c'est un personnage de fiction, le célèbre détective des livres d'Agatha Christie. Mais savez-vous de quelle ville il est originaire? De Spa, apparemment. Dans un roman publié en 1927, la romancière situe la maison familiale aux abords de la cité thermale. Une référence longtemps passée inaperçue. Mais la ville de Spa compte bien désormais en faire un atout culturel et touristique. Comment? Eh bien, Marc Hildesheim a mené l'enquête.
13: Tout à coup, Poirot me fait une remarque des plus inattendues. Je songe réellement à mêler mon frère à cette histoire. Il habite près de Spa.
14: C'est dans un roman intitulé « Les Quatre » qu'Agatha Christie évoque la ville de Spa, où serait située la demeure familiale de son célèbre détective. Directrice de la bibliothèque communale, Anne-Pascale Lambret l'avoue, elle l'ignorait totalement.
13: J'ai honte de dire que non, je n'étais pas au courant. Ça a été une chouette découverte.
14: Vous avez l'impression que vos lecteurs habitués de la bibliothèque le savent ou ne le savent pas du tout ?
13: Eh bien, pas spécialement, sauf des grands spécialistes qui disent beaucoup Agatha Christie.
14: Confirmation auprès de ses quelques abonnés.
15: Vous m'apprenez quelque chose parce que je ne le savais pas.
14: Est-ce que cela va vous encourager à de nouveau vous plonger dans les romans d'Agatha Christie ?
16: Oui, absolument.
14: Pour la première échevine, Alda Gréoli, cela ouvre en tout cas de nouvelles perspectives.
17: Je ne doute pas que des amateurs d'Agatha Christie, une fois qu'on aura déterminé des parcours, la maison, l'enfance, l'adolescence d'Hercule Poirot, ça fera en fait une raison de plus de venir à Spa pour y passer un bon moment.
14: Le mois prochain, une délégation se rendra en Angleterre, dans la région natale d'Agatha Christie, pour signer un pacte d'amitié qui reconnaîtra officiellement Spa comme le berceau d'Hercule Poirot.
4: Et vous voilà avec une double idée pour ce dimanche, soit une visite de la ville de Spa ou alors vous replonger dans un roman d'Agatha Christie. Voilà pour les infos, belle matinée avec nous.
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1: Merci beaucoup Yasmina, retour de l'info, ce sera à 10h.
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0: Toute la douceur de la folk music pour vous accueillir ce matin avec ici en 1970, Where Do the Children Play? C'était Cat Stevens.
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0: Une chanson anti-pollution, je pourrais même rajouter, hein, donc pour Cat Stevens qui a fêté ses 78 ans. C'était le 21 juillet dernier. Bonjour et bienvenue à toutes et à tous. C'est un grand plaisir de vous retrouver ce matin après quelques vacances. Et d'ailleurs, je remercie Walter de Padua d'avoir assuré la continuité de l'émission la semaine dernière avec une spéciale micro-sillon, la séquence qui reviendra à la rentrée. Et puis, Walter de Padua, vous allez pouvoir aussi le retrouver dans l'offre podcast de Classic 21 cette semaine avec une série qui est à redécouvrir, hein, c'est Rock'n'Roll Heroes qui en son temps nous avait plongé aussi dans l'incroyable histoire du rock des années 50 avec 20 artistes qui ont enflammé cette époque. C'est un podcast qui est donc réalisé et raconté par Walter de Padua. Vous pouvez déjà très facilement retrouver ça sur l'app RTBF OVIO. C'est Christian Lardinois qui est avec nous ce matin à la réalisation. Bonjour Christian.
2: Oui, bonjour Laurent, bonjour tout le monde.
0: Je suis très content de vous retrouver.
2: Ben moi aussi.
0: Vous savez, j'ai un phénomène. Moi, quand je pars en vacances, je suis toujours content de partir, mais toujours content de revenir aussi.
2: Oui, ça arrive, c'est vrai.
0: Ouais, au bout d'un moment, voilà, mon pays me manque, mes amis me manquent, et vous en faites partie, bien entendu.
2: Merci, content de te retrouver aussi.
0: Et puis alors, ce week-end, on en a déjà parlé, hein, c'est le chassé-croisé entre les juilletistes et les haussiens qui prennent leur route de vacances. Autant dire que les infos trafic vont être précieuses aujourd'hui. Et c'est Denis Lagasse qui va vous guider. Bonjour Denis.
3: Mais bonjour Laurent.
0: Ça va, il y a du boulot qui se profile aujourd'hui.
3: Oui, à mon avis. Mais pour l'instant, ça va encore. Mais voilà. Mais en tout cas, je suis ravi de vous retrouver aussi, figurez-vous.
0: Oui, parfait. Vous avez du café, vous avez tout ce qu'il faut pour le coup, oui.
3: On a tout ce qu'il faut.
0: Allez, parfait. Et puis, c'est vous aussi qui nous faites la météo. Et aujourd'hui, c'est encore une journée bien estivale, bien chaude aussi qui se profile. Alors, si vous ouvrez vos tentures en ce moment, ce bon vieux gros soleil, c'est aussi la musique qui a mis ça à l'honneur, hein, toujours ici dans le registre de la folk music et notamment avec cet extrait de l'album Atom Heart Mother en 1970, Pink Floyd, que voici, soyez les bienvenus. Soundtrack jusqu'à midi, merci d'être avec nous sur Classic 21.

Très très belle version de Sterling & The Sun, le soleil à l'honneur aussi ici par U2, Sterling & The Sun et cette version qui avait été enregistrée ici, c'était lors du concert qui avait été donné au Slane Castell dans le cadre du Elevation Tour, on était en 2001 et donc c'est uniquement un duo ici hein, entre Bono et The Edge et puis juste avant Pink Floyd que l'on retrouvait avec Fat Old Son écrite par David Gilmour qui en assure aussi le chant, apparemment il aurait aussi enregistré une piste de batterie, mais je ne pense pas que cette piste ait été retenue. On enchaîne toujours ici avec cette douceur de la folk music. Voici Jim Crass.

0: Jim Cross à l'instant avec I Got a Name dans Soundtrack et c'est la plage titulaire de son cinquième et dernier album. C'est un album posthume puisque en 1973, Jim Cross nous quittait à l'âge de seulement 30 ans. Il avait été victime d'un accident d'avion. C'est avec TNCC que l'on va se retrouver dans un petit instant, mais on va d'abord faire un petit crochet par le centre RTBF Mobile Info avec Denis Lagasse qui nous y attend.
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0: 9h30, tour rond pour vous retrouver Denis Lagasse. On en parlait, hein, c'est un week-end de chassé croisé, donc il y aura certainement des embarras sur nos routes.
4: Oui, oui, on attend cela pas principalement cet après-midi, on va scruter cela. On vous tient bien sûr au courant. Et puis là, Laurent juste a signalé ce véhicule en feu sur le ring de Bruxelles, à hauteur de Wemmel, c'est en direction de Hall. La bretelle d'accès de la chaussée vers la chaussée romaine est entièrement fermée à cette heure-ci. Et puis des ralentissements qui apparaissent sur le 40 à hauteur de Hélecine, ceci vers Warem. 5 à 10 minutes de perdu.
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0: On a eu TNCC tout d'abord avec The Worst Band in the World en 1974 et puis à l'instant Romeo et Juliet, les célèbres amants de Vérone auxquels Shakespeare avait donné vie et un petit peu finalement mis à l'honneur ici, mais avec ce jeu de mots hein, donc puisque c'est Had Juliet et donc ça c'est à la fin des années 80, c'est plus une métaphore aussi sur la dure réalité de la vie à New York. On va enchaîner dans un instant avec les Kings, et alors vous l'avez peut-être vu puisque le 24 juillet dernier, il y avait un article qui était consacré à cela dans notre journal du rock. Les deux frères Ray et Dave Davies qui se sont longtemps fait la guerre, visiblement, donc c'est redevenu complètement in love. Ils s'entendent à merveille désormais et ils n'écartent pas l'idée d'une réunion. Ça, c'est quand même la meilleure des nouvelles qu'on puisse lire aussi dans cette info. Et ça, c'était à l'occasion d'une ouverture, donc d'une nouvelle exposition commune de King's Brothers qui se tient au Gibson Garage à Londres. Elle a commencé donc le 24 juillet, et si toutefois vous passez par là, sachez que cette exposition est visible jusqu'au 6 septembre. Les Kings que l'on va retrouver d'ici une poignée de secondes.
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0: Un véritable jeune homme qui a quand même fêté ses 83 ans dimanche dernier. Mick Jagger, ici avec Easy Sleazy. Morceau qu'il avait écrit, composé, joué aussi pendant l'époque de la pandémie. Donc ici, ce morceau était sorti en 2021. Et une collaboration qui s'était faite aussi à distance avec Dave Grohl, qu'on entend aussi derrière à la batterie et même à la guitare solo. Et puis juste avant, les Kings que l'on retrouvait avec Destroyer. Ça, c'était en 1981. Et le riff principal qui est en grande partie calqué sur celui de All Day and All of the Night. Il est 9h46, c'est d'ici une petite dizaine de secondes que l'on va se retrouver avec Lynyrd Skynyrd.
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1977, un instant pour l'album Street Survivors de Lynyrd Skynyrd, avec ce morceau qui est finalement, on leur décrit comme étant un groupe qui a la bougeotte, qui ont une soif d'aventure, qui ont envie de partir sur les routes en tournée. C'était You Got That Right. Et il est 9h50, alors je vous en parlais tout à l'heure, hein. Cette semaine dans l'offre podcast de notre chaîne, il y a donc une série qui va être à redécouvrir, des numéros que vous allez pouvoir écouter aussi, enfin retrouver sur l'app RTBF Ovio qui s'appelle Rock and Roll Heroes. Tout ça a été réalisé, écrit, raconté par Walter de Padua sur les 20, enfin en tout cas 20 artistes qui ont marqué et enflammé la scène des années 50. Et parmi ces artistes, il y a notamment celui-ci.

1954, les débuts encore pour Elvis Presley avec cet enregistrement qui vient du studio Sun Records, Good Rockin' Tonight. Et puis, juste avant, Little Richard avec Rip It Up, morceau qui avait notamment été repris aussi par Bill Haley ou encore Wanda Jackson. Et je me souviens que dans le film La Bamba, au moment où Ritchie Valens va passer sa première audition, c'est le morceau qu'il est en train de jouer. Est-ce la réalité? Est-ce romancé? Puisque c'est un film, allez savoir. JJ Kell pour nous emmener jusqu'au top de 10 heures. JJ Kell que voici avec The Problem.

0: 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Encore un bon dimanche matin à tout le monde sur Classique 21, il est 10h.
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0: Et Tony Lagasse qui nous revient avec des ralentissements, mais heureusement petits.
2: Oui, voilà, des petits ralentissements. Il commence à se passer des choses, notamment, il y a toujours d'ailleurs ce véhicule en feu sur le ring de Bruxelles, à hauteur de Wemel. C'est en direction de Halle et la bretelle d'accès vers la chaussée romaine qui est entièrement fermée. Et toujours sur ce même ring, le ring de Bruxelles donc, des ralentissements entre Grimbergen et Macolen. Ça commence à freiner là, dans les deux sens. Sur le 411, il commence aussi à avoir du monde, des ralentissements autour de Jesus Eich. Là aussi, c'est dans les deux sens et vous perdez 5 à 10 minutes. Et puis enfin, des ralentissements en raison d'un chantier cette fois-ci. C'est sur le 40 à hauteur de Elessine. Et c'est vers Warem, 5 à 10 minutes de perdu.
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0: Bon bah écoutez, là on va pas se plaindre du tout, sauf peut-être si on n'aime pas la chaleur.
2: Exactement. Bah écoutez, décor du jour tout à fait agréable, hein, vous le constatez déjà, en franc soleil, en ciel quasiment bleu, donc tout va bien. 30 degrés côté maxima, voilà ce qui est attendu sur le centre du pays. L'avertissement jaune, faut-il le rappeler, pour forte chaleur hein, de l'IRM est toujours d'actualité, partout sauf à la côte. 25 degrés de ce côté-là, côté maxima pour ce dimanche. Et puis on va donc profiter de ce ciel bleu, quelques rares voiles d'altitude sur l'ensemble du pays, davantage de cumulus de beau temps, hein, donc sans conséquence visible en Ardennes et en province de Luxembourg. Demain, du soleil encore, un soleil légèrement plus voilé. Et puis surtout demain, eh bien il va faire chaud. C'est la journée d'ailleurs la plus chaude de la semaine, 34 à 35 degrés attendus sur certains coins du centre du pays. Et puis, pour ceux qui attendent la pluie, patience, c'est jusqu'à mardi qu'il faut patienter en cette période de sécheresse. Des orages sont annoncés, principalement sur le centre et l'est du pays.
0: Merci Denis, à tout à l'heure.
2: À tout à l'heure.
0: Et avant de continuer notre parcours musical à 10h, on s'informe, mais c'est en compagnie de Lionel Denebourg. Bonjour Lionel.
3: Bonjour, une centrale nucléaire à l'arrêt en Hongrie à cause de la canicule. C'est une première là-bas depuis la mise en service il y a plus de 40 ans. Le niveau du Danube est trop bas et c'est justement l'eau du fleuve qui permet de refroidir toute une partie de la machinerie. Plus de 40 degrés sont attendus dans les jours qui viennent en Europe centrale. En France, la vigilance orange canicule est maintenue dans 20 départements de l'Est. Et à propos des incendies, ils sont globalement sous contrôle. Ce sont les mots du Premier ministre Sébastien Lecornu, qui demande aux touristes de revenir en Gironde, geste de solidarité, dit-il, avec le tourisme. Dans le Var, du côté de Barjols, la plupart des mesures d'évacuation sont levées. Le périmètre du feu ne bouge plus, dit ce matin le préfet du département du Var. Un attentat à la bombe en Russie hier soir à Moscou. Une femme a fait exploser un engin artisanal dans un café. Il y a 3 morts et une vingtaine de blessés. Une icône, un label obligatoire à partir d'aujourd'hui pour signaler les sites internet qui utilisent de l'intelligence artificielle. Décision de l'Union européenne pour aider le public à distinguer le vrai du faux. Les robots conversationnels, les avatars virtuels devront être clairement signalés. Ce sont les utilisations d'intelligence artificielle dans un cadre commercial, professionnel, qui sont concernés par cette nouvelle obligation de transparence. Deuxième étape du Tour de France femmes, aujourd'hui près de 150 km pour relier Genève. Étape à regarder sur la une cet après-midi. La néerlandaise Lorena Wiebes est en jaune. Le Grand Prix des Flandres de motocross aussi aujourd'hui au programme. C'est la 14e épreuve du championnat du monde de MXGP, manche qui a lieu dans le Limbourg à Lommel. Et c'est un Grand Prix à suivre sur Ovio et sur Tipeee. Voilà pour l'info, belle matinée avec nous.
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0: Merci Lionel, très bon dimanche à vous.
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Et à 10h08, c'est Slade qui nous ouvre la seconde partie de Soundtrack, la bande originale de votre dimanche que l'on partage ensemble jusqu'à midi. J'en suis ravi de ce retour aussi. Quel plaisir de pouvoir vous retrouver. Et comme je le disais tout à l'heure à mon ami Christian Lardinois, quel plaisir de le retrouver lui aussi. Slade ici avec Radio Wall of Sound et cette voix qu'on retrouve également en intro et qui a longtemps fait partie de l'indicatif de Classic 21 Rocks. Donc Pierre Guyot qui était le taulier des soirées ici sur Classic 21 avec ses Franchipanes, avec sa Natacha, etc., etc. Pierre, je ne sais pas s'il nous écoute, mais on ne sait jamais. Si c'est le cas, eh bien on l'embrasse bien fort. Et puis alors Noddy Holder, l'ancien chanteur de Slade aussi, qui a fêté ses 80 ans il n'y a pas longtemps, c'était au mois de juin dernier. Merci d'être avec nous, 1971 ici, voici 10 Years After.

Status Quo et 10 Years After. Il faut dire que pour les disques jockeys que nous sommes ici sur Classique 21, ça c'est du pur bonheur parce que c'est deux titres qui s'enchaînent à merveille. Donc on avait tout d'abord 10 Years After en 1971 avec Baby Won't You Let Me Rock and Roll You et puis à l'instant Blue Eyed Lady. Ça c'était sur l'album Hello qui était paru en 1973. When the Lady Smiles, tout de suite voici Golden Earring.

Golden Earring ici avec When the Lady Smiles en 1984, chanson qui s'est aussi exportée aux États-Unis, mais dont le succès avait été un petit peu, on va dire, entravé à cause de la vidéo. Enfin, c'était surtout une des scènes de la vidéo qui montrait le chanteur Barry Hay dans une scène très osée dans un ascenseur, et donc du coup, MTV en avait fait un petit peu l'impasse. Il est 10h20, on change de genre. 1978 avec Chicago Institute. Voici Manfred Mann's Earth Band.

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0: Everyone Says Hi pour David Bowie, une chanson qu'il avait composée aussi. C'était en hommage à son papa qui était décédé bien des années auparavant. Il a fallu quand même attendre ici l'année 2002 hein, pour qu'il sorte cette chanson. Et juste avant, Manfred Mann's Earth Band que l'on retrouvait ici avec cet extrait de Watch en 1978, à savoir Chicago Institute. Et c'est aussi un morceau sur lequel on retrouve Chris Lade à la batterie. Chris Lade qui, dans les années 80, avait aussi joué notamment avec David Gilmour sur la tournée About a Phase. Et puis on le sait, à la fin des années 80, Chris Lade était aussi devenu le batteur de AC/DC. Il est déjà 10h30, c'est Kate Bush qui va suivre et on va d'abord d'ici quelques petits instants refaire un détour par le centre RTBF Mobile Info avec Denis Lagasse qui a justement quelques infos à nous donner. À tout de suite.
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0: Comme annoncé, on vous retrouve, Denis, comment ça se passe ?
3: Je suis là. Toujours des petits soucis avec notamment ce véhicule en feu sur le ring de Bruxelles. C'est à hauteur de Wemel en direction de Hall et en l'occurrence des conséquences. Hein, la bretelle d'accès vers la chaussée romaine qui est entièrement fermée et sur le ring de Bruxelles, toujours des ralentissements. Entre Grimbergen et Macolon, hein, ça freine dans les deux sens. Comptez 5 à 10 minutes si vous passez par cette section-là sur le 411 et également du monde. Quelques petits ralentissements hein, autour de Jesus Eich et là aussi, c'est dans les deux sens. Et puis des ralentissements en raison d'un chantier sur le 40 à hauteur de Hélessine. C'est vers Warem. Vous perdez 10 minutes.
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0: Wallflower à l'instant pour Peter Gabriel en 1982. C'est une chanson qui est bourrée d'émotions parce qu'elle avait été écrite en pensant à Amnesty International et surtout aux prisonniers d'opinion, aux personnes torturées, donc à l'époque, ici en 1982. Et puis alors, une autre nouvelle qu'on a pu découvrir aussi dans notre journal du rock ces derniers jours, c'est que Tony Banks, Peter Gabriel et Mike Rutherford se sont retrouvés au Air Studio de Londres pour superviser la réédition du tout premier album de Genesis, donc From Genesis to Revelation, qui était sorti en 1969. À l'époque, le groupe n'était qu'encore une formation adolescente. Et pour cette réédition, eh bien, les autres membres du groupe donc, ont été rejoints également par le premier guitariste, qui est Anthony Phillips, qui a lui aussi participé à la supervision de ce projet. Et puis Kate Bush, que l'on retrouvait auparavant avec Moving, Kate Bush qui a fêté également son anniversaire ici il n'y a pas longtemps, le 30 juillet dernier. Elle a eu 68 ans, elle en avait 20 en revanche ici sur son premier album de Kick Inside. C'est un album sur lequel il y a plusieurs musiciens de rock progressif qui avaient été invités. Je peux en citer quelques-uns comme David Paton, comme Stuart Elliott, Alan Parsons aussi, et bien entendu David Gilmour, à qui l'on doit la production de la toute première démo aussi de Kate Bush. Ça c'était un an auparavant. Il est 10h42, on va se retrouver d'ici une poignée de secondes avec Pavlov's Dog. À tout de suite.
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0: pour les amateurs de rock progressif, un Family à l'instant avec Wills et l'album Song For Me qui était sorti en 1970 avec la voix de Roger Chapman et cette, enfin, qu'on l'appelait aussi Chapeau, une voix un petit peu tremblotante hein, qui est un peu semblable justement à celle du chanteur de Pavlov's Dogs que l'on retrouvait juste avant. Et quand je disais qu'on surnomme Chapeau, c'était d'ailleurs aussi l'intitulé du premier album solo de Roger Chapman qui était sorti en 1979 et Pavlov's Dogs donc là auparavant 1976 avec She Came Shining. Il est 10h52. On approche tout doucement hein, déjà de la fin de cette deuxième partie de Soundtrack. Et c'est Johnny Winter que je vous propose de retrouver aussi dans un instant avec un invité, pas n'importe lequel, puisqu'on va le retrouver avec Joe Perry, le guitariste d'Aerosmith.
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Le regretté Johnny Winter, que l'on retrouvait ici sur son dernier album, album posthume d'ailleurs, puisque cet album était sorti en décembre 2014, et Johnny Winter qui avait été retrouvé sans vie dans sa chambre d'hôtel à Zurich quelques mois plus tôt, c'était au mois de juillet, donc en 2014. Il y a eu beaucoup d'invités sur cet album, notamment Eric Clapton, Dr. John ou encore Lou Marini, le guitariste des Blues Brothers. Il y avait Billy Gibbons, et puis dans le cas de cette chanson ici, c'était Joe Perry qui l'accompagnait sur ce titre, Mojo Hand. Et alors, pour aller jusqu'au top de 11h, eh bien c'est Stevie Ray Vaughan que je vous propose de retrouver ici avec Close to You.

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1: Et encore un bon dimanche à toutes et à tous sur Classic 21, il est 11h.
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1: Et à 11h, on refait un tour complet de la situation avec vous, Denis. Ça se passe bien ?
3: Oui, exact, Laurent. Bah, écoutez, il y a toujours différentes petites choses, notamment ce véhicule en feu sur le ring de Bruxelles à hauteur de Wemel en direction de Halle et qui provoque en réalité la fermeture de la bretelle d'accès vers la chaussée romaine. À signaler aussi deux accidents qui viennent de se produire sur le ring d'Anvers avec des ralentissements qui commencent à se faire sentir. Mais donc, c'est à surveiller. Et puis, on surveille aussi attentivement, vous le savez, les grands axes vers les Ardennes et la mer en cette fin de matinée, car on prévoit surtout du monde cet après-midi avec le fameux chassé-croisé, départ et retour de vacances. Mais pour l'instant, Laurent, il y a certes du monde sur certaines sections, mais ça reste fluide.
1: Ah bah en tout cas, merci de garder les yeux ouverts pour tout le monde. À tout à l'heure, Denis.
3: À tout à l'heure.
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Deux morceaux qui s'enchaînent presque naturellement et dont on ne se lassera jamais, je pense en tout cas. We Will Rock You et We Are The Champions pour Queen. En ouverture de la troisième partie de l'émission, là c'était bien entendu l'album News of the World en 1976. C'est un album qui compte beaucoup personnellement dans mon éducation musicale et je remercie d'ailleurs mon oncle de m'avoir fait découvrir ça alors que je n'étais encore qu'un snotneuse, comme on dit à Bruxelles, puisque j'avais à peine 5 ans et déjà ça a réveillé en moi le goût pour le rock'n'roll, le goût pour les guitares distordues, etc. Et puis alors, faut dire quand même que c'était loin d'être un manchot qui était là derrière aussi, la guitare, donc puisque c'est Brian May qui était également à la composition de ces morceaux. C'est la troisième partie de Soundtrack. Merci d'être avec nous. J'espère que vous passez un bon dimanche et je vous souhaite déjà bonne route aussi si vous avez choisi cette journée pour partir en vacances. Ce fameux chassé-croisé, justement, entre tous ceux qui reviennent de leurs vacances de juillet et ceux qui partent pour le mois d'août. Et vous l'avez entendu, hein, Denis Lagasse, heureusement, il est là aussi pour vous dire si jamais il y a des embarras, etc., etc. Allez, on reste ici dans les années 70, 1975, avec Old in the Name of Rock and Roll. Voici Rod Stewart.

Train Train à l'instant, et l'original qui a été composé par un musicien qui s'appelait Shorty Medlock, avec la partie d'harmonica qui a été gardée, hein, cette harmonica qui imite les locomotives à vapeur, et c'est évidemment une intro qui est très très connue. Et alors on reste dans la famille, parce que ici c'était Blackfoot, ce groupe qui avait été formé par son petit-fils, donc Ricky Medlock, qui avait aussi été un des membres fondateurs de Lynyrd Skynyrd. On était en 1979 ici avec l'album Strikes de Blackfoot, et puis Rod Stewart juste avant avec All in the Name of Rock and Roll. Ça c'était en 1975. Il est 11h16, voici Black Sabbath.

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3: Il a confirmé que ça pourrait sortir d'un moment à un autre. Cela dit, il a même confié aussi qu'il était incapable de rejouer ça aujourd'hui. Ça, on le comprend tout à fait. Un article à retrouver, bien entendu, sur notre site classique21.be. On enchaîne et on part en Irlande, ici avec Philby. Voici Rory Gallagher.

Hommage à deux grandes personnalités de la scène rock irlandaise que furent d'une part Phil Lynott, ici Rory Gallagher. Ils sont tellement appréciés là-bas que il suffit d'être dans un pub et de dire les noms de ces deux artistes pour que finalement vous deveniez amis avec tous les clients qui se trouvent là. Je vous parle par expérience parce que c'est quelque chose que j'ai eu l'occasion de vivre là-bas en Irlande. C'était pas à Dublin, c'était un petit peu plus dans le sud de Dublin, mais on avait passé une très très chouette soirée parce que finalement on s'était découvert des goûts communs pour la musique. Évidemment, ces gens-là étaient aussi fans de U2, etc., etc. Rory Gallagher, encore que Rory Gallagher, si vous le prononcez comme ça, on va vous regarder de travers, puisque pour les Irlandais, c'est Rory Gallagher. Voilà, Rory Gallagher, donc avec Philby, et donc même s'il y avait d'excellents albums studio, c'est vrai que Rory Gallagher était surtout considéré comme un musicien de scène. Il enchaînait les tournées sans relâche, et puis Thin Lizzy, que l'on retrouvait ici avec Do Anything You Want, ça c'était l'album Black Rose, Rock Legend, sur lequel on retrouvait également Gary Moore en seconde guitare aux côtés de Scott Gorham. Il est 11h31. Allez, une bonne grosse dose de rock'n'roll.

Motley Crue, certainement le groupe le plus déluré de Los Angeles. C'est les années 80 qui ont été marquées. Ils ont eu autant de succès d'ailleurs pour leur musique que pour leur frasque. Hein. Girls, girls, girls. Et c'est une chanson, entre guillemets, hommage, on va dire, au club de striptease, mais pas que ceux de Los Angeles, parce qu'on peut même retrouver le Crazy Horse à Paris ou encore d'autres à Vancouver, à Atlanta, etc. En tout cas, la soirée d'écoute de l'album qui était sorti en 1987, c'était faite au Body Shop, qui est aussi un club de striptease, donc là qui se trouve à Los Angeles. Et puis juste avant, là c'était avec Wango Tango, Ted Nugent en 1980. Et Wango Tango, ben, on fait un petit clin d'œil également à notre confrère Francis Aigut, hein, puisque c'est aussi l'intitulé de son émission. The Midnight Special 1969, voici le Creedence Clearwater Revival.

1955 et l'utilisation de la distorsion sur les guitares électriques qui n'était pas monnaie courante à cette époque-là. C'est vrai que les pédales fuzz, qu'on appelle, sont arrivées plus tard, au début des années 60. Néanmoins, c'était une volonté ici de l'artiste de pouvoir avoir ce son. Bah, pour avoir ça, il fallait pousser les amplis à fond à ce moment-là, ou alors, comme certains l'ont fait aussi, percer la membrane du haut-parleur avec un crayon, avec une lame de rasoir, etc. En tout cas, c'est un grand classique ici, Link Wray avec Rumble, et ce morceau qui a été une influence énorme pour beaucoup de guitaristes, je pense, entre autres, à Jimmy Page. Et là, on peut le voir, il l'explique d'ailleurs lui-même. Si vous avez un jour l'occasion de voir ce film documentaire qui est It Might Get Loud, qu'il partage aussi avec The Edge et Jack White. Link Wray, donc ici en 1955. J'en profite aussi pour vous rappeler l'offre de nos différents podcasts, et notamment la série Rock and Roll Heroes, qui a été écrite et qui est racontée par Walter de Padua, et qui revient sur 20 artistes qui ont marqué les années 50 et l'histoire du rock'n'roll. Et puis juste avant, là, c'était le Creedence Clearwater Revival avec The Midnight Special. C'était en 1969. Un petit peu de live avec une reprise. Come on everybody, voici Humble Pie.

0: Come on everybody. Alors évidemment, on est loin de l'original d'Eddie Cochrane pour cette version qui date de 1973 et enregistrée donc en public, vous l'avez entendu, c'était Humble Pie. Il est 11h56, que le temps a filé ce matin. On va d'ailleurs refermer tout doucement l'émission dans un instant. Restez avec nous, ce sera juste après ceci.
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0: Soundtrack qui est arrivé à son terme, ça a filé comme je le disais ce matin et peut-être que voilà, vous en avez peut-être aussi profité si vous avez pris la route des vacances, les routes qui vont certainement être chargées, mais c'est peut-être plus cet après-midi aussi, comme le mentionnait Denis Lagasse. C'est Jean-Philippe Lejeune qui va suivre dans un instant.
7: Effectivement, et même si je n'étais pas sur la route des vacances, j'ai écouté avec beaucoup de plaisir toutes ces versions live.
0: Ah bah écoutez, je vous remercie beaucoup.
7: Mais avec grand plaisir.
0: Même avec votre émission d'hier soir.
7: D'ailleurs. Ah bah écoutez, voilà. De mon procédé.
0: Ça va, vous êtes remis de vos aventures spadoises?
7: Oui, tout à fait. Les Francopholies, effectivement, qui ont battu leur plein. Et on peut retrouver plein de choses sur le site de Classic 21, l'interview de Sting et puis les interviews de Thomas Frankhopper qui a fait une prestation magnifique.
0: Ouais. Allons voir ça.
7: Je pense qu'il y a beaucoup de gens qui l'ont découvert et ça, c'est bien.
0: Effectivement. On va se quitter ici avec Steve Miller Band. Je ne pars pas comme un voleur, même si le titre ici est Take the Money and Run. Et puis, je vous retrouve aussi indirectement chaque jour de cette semaine avec la rediffusion des best-of de Soundtrack que vous retrouvez entre 10h et 11h. Steve Miller Band, merci à l'équipe de ce matin. Merci à Christian Verardinois et merci à vous toutes et tous. Bon dimanche.

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1: Merci d'écouter Classic 21, il est précisément midi.
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1: Et c'est Denis Lagasse qui vous informe au niveau de l'état de la circulation. Bonjour Denis, ça se passe
3: bien ?
1: Bonjour.
3: Bonjour Jean-Philippe. Bah oui, pour l'instant, ça va. On aurait pu s'attendre à pire, avec évidemment le grand chassé-croisé. Il y a tout de même des petites choses sur le ring de Bruxelles. Ça freine, entre Grimbergen et Zaventem. Ceci dans les deux sens, comptez 5 à 10 minutes. Un objet encombrant aussi sur le 40, signalé à Sterrebeek, et ceci vers la capitale. Et puis pour revenir sur le ring de Bruxelles, il y a toujours des embarras hauteur de Wemel en direction de Hall, ce qui provoque en réalité la fermeture de la bretelle d'accès vers la chaussée romaine.
2: 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Météo.
1: J'ai l'impression. Au niveau de la météo, pas de nuages, pas d'embouteillage.
3: Non, de ce côté-là, tout va bien, il faut en profiter. C'est un ciel très agréable encore, finalement, pour ces prochaines heures, en franc soleil. Des cumulus de beau temps, donc c'est-à-dire sans conséquence en province de Luxembourg et sur les Ardennes. En Corse, grand soleil donc partout ailleurs. 30 degrés attendus sur le centre du pays. Et puis, cet avertissement jaune d'ailleurs, qui est toujours d'actualité pour forte chaleur. Cet avertissement de l'IRM sur tout le territoire, à l'exception de la côte. Ce soir, temps calme, même si le ciel sera plus voilé depuis le littoral. Et puis pour demain, belle journée, surtout en matinée en réalité, puisque le soleil va se voiler peu à peu courant de l'après-midi, des voiles de plus en plus épais, courant des heures. Le pic de chaleur pour la semaine, eh bien, c'est pour demain justement, puisqu'on annonce, figurez-vous, 34-35 degrés sur le centre du pays, même localement, peut-être en 36 degrés dans le Limbourg. Et puis les orages qui pourraient même arriver localement plutôt prévu finalement. Ce sera dès demain en soirée, très localement, ces averses orageuses qui vont se réactiver mardi après-midi, notamment sur le centre et l'est du pays.
1: Merci Denis.
3: À tout à l'heure.
1: À tout à l'heure. Voici votre journal de midi sur Classique 21. On s'informe.
4: Bientôt l'heure de passer à table, mais avant cela, on s'informe. Un jour, il veut attaquer très fort, le lendemain, plus. Donald Trump souffle une nouvelle fois le chaud et le froid sur l'Iran. Ce matin, via son réseau social, le président américain a annoncé que les États-Unis et Israël avaient convenu de suspendre les frappes prévues contre Téhéran. Et cela à la demande des autorités iraniennes et d'autres pays de la région. Selon les médias américains, Washington et Israël envisageaient de nouveaux bombardements massifs au cours du week-end contre des raffineries de pétrole et des centrales électriques. Malgré un protocole d'accord signé à la mi-juin pour ouvrir la voie à des pourparlers de paix, de nouvelles frappes réciproques ont eu lieu début juillet. On reste aux États-Unis où des cyberattaques ont visé les infrastructures de distribution d'eau dans le Minnesota et le Michigan. Un système de distribution au moins a été mis hors ligne. D'après le ministère américain de l'Environnement, il n'y a aucun impact ou risque pour la santé publique. Les experts suspectent des pirates informatiques iraniens. En Grèce, les feux de forêt à l'ouest et au nord-ouest d'Athènes progressent, attisés par des vents violents. Le feu n'est plus qu'à une cinquantaine de kilomètres de la capitale. Plusieurs villages ont été appelés à évacuer. Des avions, des hélicoptères de lutte incendie ont été déployés. 10 000 hectares sont détruits. Les feux de forêt en Crète, par contre, sont pratiquement éteints. Selon le porte-parole des pompiers grecs, 13 personnes ont déjà été arrêtés dans tout le pays pour incendie involontaire. Chez nous, un accident corporel sur 4 impliquant un piéton est suivi d'un délit de fuite. C'est ce qui ressort d'une étude publiée par l'Institut VIAS. Les cyclistes sont aussi fréquemment victimes de ce type d'accident. 8 auteurs sur 10 sont identifiés. Au total, l'an dernier, 1000 piétons ont été victimes de ces délits de fuite. C'est le groupe le plus touché. L'Institut de recherche sur la sécurité routière entend lancer une étude afin d'analyser le profil des auteurs de délits de fuite et comprendre pourquoi leur nombre ne diminue pas. Et puis, le corps de Nirmal Purja a été retrouvé. Le célèbre alpiniste a été victime d'une avalanche avec 8 membres de son expédition jeudi. Nirmal Purja avait gravi les 14 sommets de plus de 8000 mètres en 6 mois et 6 jours, établissant alors un record. Voilà, fin de ce flash. Bon appétit.
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1: Merci beaucoup Esmeralda Labi. Bel après-midi à vous. Retour de l'actu à 14h sur Classique 21.
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0: Les Jackson 5 avec évidemment celui qui sortait du lot, qui est devenu leur leader et puis la carrière qu'on connaît, Michael Jackson. I Want You Back sur Classic 21. Voilà une belle façon de commencer vos Summer Hits. 12h08, nous sommes ensemble jusqu'à 16h. Je suis ravi d'être là pour ce dimanche musical. Si on faisait une petite promenade du côté de la Voie Lactée, sous la Voie Lactée pour être tout à fait précis, c'est juste après ceci.
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Les Australiens du groupe The Church au classique 21 avec Under the Milky Way Tonight. C'était sur l'album Starfish en 1988. Retour à l'année 2026 avec des Liégeois survoltés. Voici Doug Blockers.

production qui tient bien la route. Et puis pour ceux qui ont aimé Sum 41 à l'époque, ou encore Blink 182, ou encore Green Day, il y a un petit parfum comme ça rétro. Doug Blockers sur Classic 21 avec ce Summer Dance. Ils nous viennent de Liège et ça envoie du lourd. ZZ Top, Sharp Dressed Men, retour à l'année 83 sur l'album Illuminator.

ZZ Top sur Classique Matin avec Sharp Dressed Men. Et nous soulignons les 5 ans de la disparition d'un élément évidemment important du groupe, le bassiste et chanteur Dusty Hill, qui est décédé il y a 5 ans tout juste. C'était le 27 juillet 2021. Un inédit sur un album de Jean-Louis Aubert. Ça s'appelle 20 ans sur Classique 21.

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Soldier of Fortune sur Classique 21, c'était bien sûr Deep Purple avec cette magnifique ballade que nous écoutions à l'instant dans vos Summer Hits. Puisqu'on parle de ballade, sachez que le tube de l'été, ce sera dans un peu plus d'un quart d'heure. Il sera consacré à une composition qui est tout à fait différente de tout l'album. L'album s'appelle Pornographity et le duo qui chante ça, c'est le duo Gary Kerone et le guitariste et chanteur Nuno Bettencourt. Ça vous dit quelque chose? Ce sera le tube de l'été, on va le décortiquer. Tout

Tout à l'heure, nous avions juste auparavant, eh bien, 20 ans, un inédit sur l'album Live de Jean-Louis Aubert, Live égale vivant. Et puis là, à l'instant, sur Stormbringer 1974, Deep Purple, avec Soldier of Fortune. On continue avec Junebug, voici Robert Francis.

0: Junebug, c'était Robert Francis sur Classique 21, sorti il y a 16 ans tout juste. 12h31, nous n'allons pas faire un petit détour par RTB Formule Info. Denis me signale dans l'oreillette que tout est calme pour le moment. On le retrouvera donc tout à l'heure à 13h. Mais du côté de la musique, il y aura Supertramp et Def Leppard. Restez avec nous.
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Sur ce superbe album Breakfast in America que vous avez certainement dans votre discothèque, eh bien, il y avait ce Take the Long Way Home sorti en 1979. C'était Supertram sur Classic 21, précédé par Def Leppard en 1987 avec Animal. Un nouveau single pour Bryan Adams, le voici.

First State, je vais y arriver. C'était donc le 50e État, peut-être un petit peu référence au Canada, hein, voilà. C'était Bryan Adams, évidemment, artiste canadien, avec ce nouveau single qui arrive, évidemment. Et c'est évidemment un petit message à Donald Trump. Voilà, écoutez évidemment les paroles. C'est un petit texte militant. Bryan Adams donc de retour. Et nous allons continuer avec Joe Cocker dans vos Summer Hits pour rejoindre le tube de l'été. Voici High Time We Went.

0: Joe Cocker en 1971 avec High Time We Went. C'est le moment de retrouver le tube de l'été.
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0: Et on s'intéresse à une balade, mais une balade.
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0: Effectivement, qui fut le tube de l'été. Elle est sortie le 12 mars 1991. Elle tranche complètement cette balade avec le reste de l'album. Un groupe que j'ai beaucoup apprécié à l'époque et que j'apprécie encore beaucoup. Leur prestation lors du Tribute to Freddie Mercury en 1992. Il faut la revoir parce que c'est là où on voit l'ingéniosité, le talent et la qualité musicale de ce groupe, hein, qui est un groupe absolument techniquement infaillible. Et là, ils ont fait une magnifique balade. Alors, cette balade qui est sortie en 1991, si vous aviez entre 15 et 20 ans en 1991, c'était le truc qu'il fallait jouer pour emballer, hein, c'est clair. Sauf que c'est pas facile à jouer parce que les harmonies vocales entre le chanteur Gary Cherone et Nuno Bettencourt, guitariste et chanteur aussi, c'est pas évident. More Than Words, donc ce titre comme ça, qui est une sorte d'ovni. Ce qu'il faut savoir sur ce type de l'été, c'est que la firme de disques n'était pas du tout pour. Et le groupe a dû se battre pour placer ce titre qui ouvre l'album. Donc, il n'ouvre pas l'album, mais qui a été l'un des singles de l'album, ça c'est clair. Ils ont dû les convaincre. Pourquoi ? Bah parce que la firme de disques a dit, écoutez, il n'y a pas de chanson comme ça qui passe sur les ondes en cette année 1991, donc pourquoi est-ce que ça marcherait ? Et puis, bah, le groupe a dit, grâce à ce single qui évidemment a fait que l'album s'est vendu à des millions d'exemplaires, l'album Pornographiti, eh bien, ils ont pu faire un troisième album, et ils ont pu un peu faire ce qu'ils voulaient, donc ça leur a donné un peu plus de crédit, un peu plus de liberté, puisque la firme de disques, eh bien, s'était trompée, elle a essayé de les décourager, mais ça n'a pas fonctionné. Alors, ce titre More Than Words, cette balade évidemment que tout le monde connaît, même les gens qui ne connaissent pas Extreme, qui est plutôt quand même du rock plutôt dur, hein, quand même. Eh bien, il faut savoir qu'ils ont été numéro 1 aux États-Unis, ça c'est clair, le fameux Top 100. 500 000 copies ont été vendues, disque d'or en Italie, disque d'or aux Pays-Bas. En termes de charts, c'était numéro 1 en Belgique, numéro 1 au Canada, numéro 1 aux États-Unis, deuxième en Irlande, numéro 1 en Nouvelle-Zélande, aux Pays-Bas, voilà, je vous donne pas tous les prix que ce morceau a eu, et c'est vraiment un morceau qui a vraiment marqué les esprits. On va se le réécouter avec beaucoup de bonheur.

Extreme sur Classique 21, le tube de l'été 1991. Et un morceau qui a fait de cet album un énorme succès mondial, More Than Words.

New Order, Blue Monday sur Classic 21 1983. Un morceau qui a le don, eh bien, de faire émerger certains ou certaines qui ont peut-être passé une soirée d'anniversaire, une soirée peut-être un peu trop arrosée. Voilà. Eh bien, ça fait du bien à entendre. Linda Ronstadt pour rejoindre les tops de 13h. Aussi Back in the United States of America.

0: Un petit air de Chuck Berry sur ce morceau de Linda Ronstadt. Merci d'être avec nous, bon dimanche, bon début d'après-midi, 13h, nous allons voir comment ça roule sur les routes avec Denis Lagasse.
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0: Comment ça se passe, Denis ?
2: Eh bien, Jean-Philippe, ça roule plutôt pas mal, hein, j'ai envie de dire. Il y a tout de même cet accident sur le 42 à hauteur de Blaton. Ceci vers Tournai, le passage y est difficile car il y a des débris sur la chaussée, sur le ring de Bruxelles. Ça freine aussi, hein, sur la section Mechelen-Zaventem. Ça ralentit en l'occurrence vers Wemmel. Comptez 5 à 10 minutes. Et puis le 411 et le 40, eh bien, c'est chargé, mais ça circule, ça reste relativement fluide. Situation évidemment à surveiller cet après-midi en raison du grand chassés, croisés, beaucoup de départs et des retours de vacances.
0: Merci beaucoup Denis pour toutes ces précisions. À tout à l'heure.
2: À tout à l'heure.
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Two Princes, c'était Spin Doctor sur Classic 21, morceau évidemment qui vous rappelle des souvenirs. 1993, sur l'album Pocket Full of Kryptonite. Nous sommes ensemble jusqu'à 16h, ce sont vos Summer Hits. Je suis ravi d'être avec vous. Et la musique de Classic 21, bien sûr, on fera place aussi à notre nouveau feuilleton de l'été, Dépêche Mode, l'histoire de ce groupe fabuleux qui a installé une nouvelle façon de communiquer musicalement. Ce sera avec Gabriel et Laurent. UB40, Kingston Town, sur Classic 21. Belle après-midi.

Il y a une belle ambiance sur ce titre signé Jack Taylor, hein, Giacomo Panarisi. Vous le savez, leader de Romano Nervoso, son side project Jack Taylor avec un nouveau single qui s'appelle On My Arm Around My Neck. Précédé par UB40 en 1989, Kingston Town. C'est Kingsmen qu'on va retrouver, Louis.

L'un des albums, si ce n'est pas mon album préféré de The Cure, Disintegration, sorti en 89, on écoutait Lullaby sur Classic 21. Voici Lana Del Rey.

0: Romain Humeau, voix de FL sur À tout moment la rue, un album et un single qui les a bien fait connaître à travers la francophonie. Sous ton aile, c'était FL, et puis juste auparavant, ce magnifique titre signé Lana Del Rey en 2011, c'était Blue Jeans. 13h30, on va voir ce qui se passe sur les routes après ceci.
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0: Merci à Denis Lagasse qui vous accompagnait depuis tôt ce matin et bienvenue Guillaume Kermans.
9: Bonjour.
0: Alors, ça se passe comment? Un peu de fumée signalée?
9: Effectivement, on reste bien attentif avec la sécheresse. Il peut y avoir des départs de feu, ça arrive rapidement et c'est le cas probablement sur l'autoroute 400. On a reçu un appel concernant un dégagement de fumée au niveau de la sortie numéro 9, la sortie pour Mont-Saint-Guibert-Corbeil-Corroy. Donc, soyez bien attentifs et surtout évitez de provoquer ces feux avec peut-être en évitant de jeter les mégots par la fenêtre déjà. Et puis si vous tombez en panne, restez bien prudent. Si vous vous garez sur les bas-côtés, le feu peut vite démarrer. Nous avons également des ralentissements observés à cette heure-ci sur l'autoroute 40 dans un nouveau chantier qui se tient entre Tirlemont et Lessines. C'est principalement vers Liège pour l'instant que ça ralentit. Il y a une circulation là-bas en alternance. En tout cas, il y a des voies à contresens. Les voies sont donc rétrécies. Et pour l'instant, vous êtes un petit peu en dessous des limitations en place, 40 km de moyenne pour traverser ce chantier.
0: Merci Guillaume, à tout à l'heure.
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Ed Sheeran sur la bande originale du film F1 The Movie sorti l'année dernière. C'était Drive. Behind the Pines, le morceau qui les a fait connaître au grand public, un groupe de chez nous évidemment, qu'on a eu le plaisir d'inviter et qui sont venus faire un show absolument incroyable lors de notre dernier festival à la Louvière. What do we choose?

0: Behind the Pines, ce classique 21 qui ont sorti un dernier album qui s'appelle Raw, tout simplement R-A-W, que je vous conseille fortement, sorti fin de l'année dernière. Là on écoute évidemment le morceau qui les a fait connaître en 2019, What Do We Choose, Behind the Pines. On s'intéresse à Dépêche Mode, l'intégrale de Dépêche Mode, c'est raconté par Gabriel Lavoie, c'est écrit par Laurent Riepy.
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2: Londres, toute fin de l'année 1981. Dans les pages des petites annonces du célèbre magazine musical Melody Maker, on peut lire un texte très bref, presque cryptique. Cherche claviériste pour groupe connu, pas de heavy metal, doit avoir moins de 21 ans. Le groupe qui n'ose même pas donner son nom pour ne pas attirer les curieux, c'est Dépêche Mode. Ils sont en pleine panique. Vince Clarke, leur leader et principal compositeur, vient de les lâcher en plein vol. Ils ont une tournée à assurer, des apparitions télé à honorer, et ils se retrouvent amputés de leur cerveau musical. Un jeune homme répond à l'annonce. Il s'appelle Alan Wilder. Contrairement aux autres membres du groupe qui ont appris la musique en bricolant dans une ville où ça semblait être le seul échappatoire, Alan vient d'un milieu plus aisé de l'ouest londonien. Et surtout, c'est un musicien de formation classique. Il a donc un niveau technique exceptionnel. Il y a juste un problème. L'annonce exigeait un musicien de moins de 21 ans. Alan en a 22. Alors, il ment sur son âge. Il passe l'audition, écrase la concurrence par son talent et décroche le poste. Mais chez Dépêche Mode, le lien entre les membres est sacré et on ne remplace pas Vince Clarke si facilement. Alan Wilder est engagé, oui, mais comme simple salarié, un musicien d'accompagnement pour les concerts. Le groupe lui fait bien comprendre qu'il n'est pas un membre officiel. La preuve, lorsque Dépêche Mode entre en studio pour enregistrer son deuxième album, A Broken Frame, Alan n'est même pas convié. Il n'a pas le droit de jouer la moindre note sur le disque. Et lorsque l'album sort, avec cette célèbre pochette montrant une paysanne coupant des blés à la faucille, son visage n'y figure pas. Pour la presse musicale britannique, l'équation est simple. Sans Vince Clarke, ce deuxième album sera un naufrage. C'est à cet instant précis que tous les regards se tournent vers Martin Gore. Le garçon timide qui n'aime pas être au centre de l'attention est littéralement poussé au pied du mur. Il va devoir devenir le compositeur principal du groupe, malgré lui. Alors Martin fouille dans ses carnets. Il ressort de vieilles chansons écrites quand il avait 15 ans. Ce ne sont plus les hymnes pop hyper énergiques taillés pour les clubs de Vince Clarke. C'est plus naïf, plus intime, presque mélancolique. Le groupe sort le titre « See You ». Et contre toute attente, le miracle se produit. Le single se classe encore plus haut dans les charts britanniques que le mythique « Just Can't Get Enough ». Le groupe respire. Ils ont survécu à leur premier grand traumatisme. La plume de Martin Gore vient de sauver Dépêche Mode. Mais pour survivre, ils savent que la naïveté ne suffira pas. Bientôt, ils vont devoir durcir le son. Et pour ça, ils vont devoir ouvrir une porte qu'ils ont gardée fermée depuis le début, celle d'Alan Wilder.
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0: You, c'était Dépêche Mode sur Classique 21. À retrouver cette intégrale de Dépêche Mode. Là, on écoute un extrait de Broken Frame en 82 sur le site internet de Classique 21 ou via l'application Ovio pour réécouter eh bien, les autres épisodes à votre aise. Sinon, dans une heure, je vous propose un deuxième épisode.
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Robert Palmer, un morceau qui a été utilisé dans les années 80 pour la publicité de voiture française, souvenez-vous. Ça fait partie de l'album Clue, sorti en 80, Johnny and Mary. C'est avec cette petite pépite qu'on va rejoindre les tops de 14h. RTBF Mobile Info, votre météo et votre journal. What a Wonderful World, Louis Armstrong.

0: Merci d'être avec nous. Bon dimanche après-midi, 14h.
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0: Dites-nous tout, Guillaume.
2: Alors on va tout d'abord sur le ring de Bruxelles avec un classique, hein, Zaventem, un tronçon qui est bien ralenti avec des fils qui peuvent se produire entre l'échangeur de Woluwe Saint-Etienne et l'échangeur de l'aéroport. Pour l'instant, 5 minutes perdues. On va tenir ça à l'œil avec les retours de vacances. Il y a peut-être un peu plus de monde attendu sur le ring ce dimanche. Nous avons aussi un nouveau chantier entre Tire-le-Mont et Lessines. C'est principalement vers Liège pour l'instant que ça ralentit le plus. Les voies sont rétrécies là-bas. Et il y a une limitation en place. 5 à 10 minutes perdues.
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0: Que dit le ciel, Guillaume?
2: Encore une belle après-midi en perspective, hein, sur l'ensemble du pays. Le soleil domine largement, quelques cumulus. On a déjà 29 à 32 degrés dans l'intérieur, autour de 25 degrés à la côte. Et puis, attention à la chaleur. Hein, l'IRM maintient un avertissement jaune pour aujourd'hui, avant un passage en orange demain sur la quasi-totalité du pays, à l'exception du littoral et d'une partie de la Flandre occidentale et orientale. Et la suite s'annonce encore plus chaude. Hein, donc demain, lundi, sera la journée la plus torride, avec 33 à 36 degrés dans l'intérieur. Les premiers orages pourraient éclater en soirée avant un risque orageux plus marqué pour mardi.
0: Merci Guillaume, à tout à l'heure. Et on s'informe sur Classique 21, voici votre journal de 14h présenté par Esmeralda Labi. Bonjour Esmeralda.
3: Bonjour et merci de vous informer avec la RTBF. 5 personnes ont été tuées ce dimanche en Russie dans de nouvelles frappes de drones ukrainiens. Cela s'est passé dans la région de Saratov, c'est dans le sud-ouest du pays, mais aussi dans le centre de la Russie. Le ministère russe de la Défense a également rapporté avoir abattu un total de 635 drones ukrainiens au cours de la nuit dernière. Le bilan s'est alourdi à Ceuta, l'enclave espagnole prise d'assaut par des milliers de Marocains il y a 2 jours. 72 personnes sont mortes en tentant de rejoindre à la nage le territoire ibérique. Un nouveau mensonge. Une agence de presse iranienne qualifie de nouveau mensonge une déclaration de Donald Trump, selon laquelle Téhéran aurait demandé à Washington de renoncer à de nouvelles frappes contre l'Iran. Hier, le président Trump avait indiqué que les États-Unis et Israël avaient convenu de suspendre de ces frappes prévues contre l'Iran à la demande de Téhéran et de d'autres pays de la région. L'Iran affirme aujourd'hui que toutes ses forces sont en état d'alerte maximale et prêtes à toute éventualité. La Grèce, elle aussi, en alerte maximale, mais face aux incendies. Des vents atteignant les 100 km/h empêchent les pompiers de déployer tous leurs moyens face aux feux qui sévissent. Il y aurait déjà 10 à 12 000 hectares de forêt calcinée. Et à cause de la sécheresse, la Hongrie, elle, est contrainte de mettre à l'arrêt sa centrale nucléaire. C'est la première fois depuis sa mise en service il y a 44 ans. La centrale de Pax, qui produit 40% de l'électricité hongroise, doit être totalement arrêtée. En fait, le niveau d'eau dans le Danube est trop bas et cette eau est utilisée pour refroidir les réacteurs. La chaleur touche aussi la Belgique. Le mercure flirte avec les 30 degrés ce week-end et ce sera encore le cas en début de semaine prochaine. Ce dimanche, l'avertissement jaune est en vigueur. La rentrée des classes approche déjà pour 500 jeunes de 18 à 25 ans. Ils commenceront leur service militaire en septembre. Ils viennent de recevoir la confirmation de leur sélection. Une année de formation payée 2000 euros net par mois. Plus de 3000 candidats avaient répondu à l'appel du ministère de la Défense qui a besoin de bras dans un contexte international très tendu. Mais seul un jeune sur 6 en moyenne a réussi les tests. Voilà, fin de ce flash. Bel après-midi.
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0: Merci Esmeralda, retour de l'actu, ce sera à 16h sur Classique 21.
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Je trouve que c'est le morceau idéal pour commencer une émission, pour nous rejoindre peut-être à 14h08. Alors l'émission elle est commencée depuis midi certes, mais vous arrivez quand vous voulez, hein, c'est ça le principe de la radio, puis c'est dimanche. Hein. Donc on fait ce qu'on veut, peut-être vous sortez d'une petite sieste et vous entendez ce morceau qui est complètement feel good song, hein, ça c'est clair. Don't Stop Believing, c'était Journey pour entamer cette nouvelle heure de Summer Hits. Il y aura comme promis dans moins de 40 minutes un épisode de l'intégrale Dépêche Mode, et puis... Sting qui arrive dans un petit instant. Nickelback, c'est même tout de suite How You Remind Me. 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

Sting en 2021 sur l'album The Bridge, c'était Rushing Water. Sting était au Francofolie de Spa, vous le savez, un concert qui était très apprécié. Puis pour retrouver son interview, ça se trouve sur notre site évidemment, puisque nous l'avions rencontré. Green Day, Boulevard of Broken Dreams sur Classic 21.

un nouveau titre pour le groupe belge Spring Clean. Ce classique 21, ça s'appelle Let Go, précédé par Boulevard of Broken Dreams, Green Day, en 2004 sur American Idiot. 14h24, on écoute cette petite pépite.

Josh Homme, Queens of the Stone Age sur Songs for the Deaf et bien sûr la batterie de Dave Grohl. No One Knows, sorti en 2002. Voici Johnny Cash sans transition. Rusty Cage.

0: Johnny Cash sur Classic 20 avec Rusty Cage.
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Meat Love sur Classic 21 dans vos Summer Hits sur Bad Out of Hell 2, Back into Hell 1993, I Do Anything for Love.

album studio pour Tyler Momsen, très en forme hein, et très punk sur ce titre qui s'appelle About You, et l'album s'appelle Dear God. Il est sorti en juin, le 26 juin dernier, donc pour le groupe The Pretty Reckless sur Classic 21. Matmata, on se souvient de ce titre, Lambe Anro.

0: Mat Matin en 1998, Lambé Andro sur Classique 21. Votre feuilleton consacré à Dépêche Mode.
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2: Londres, 1983. List End. Oubliez le Shoreditch branché et gentrifié d'aujourd'hui. À l'époque, c'est un quartier strictement ouvrier, pauvre, avec un immense terrain vague industriel. Et si vous vous promenez dans ces rues désolées, vous pourriez tomber sur une scène absurde. Quatre jeunes hommes, équipés de micro-portables, en train de frapper frénétiquement avec des marteaux sur des clôtures en tôle ondulée, des échafaudages, des vieux tuyaux, des voies ferrées abandonnées. Ces quatre gars, ce sont les membres de Dépêche Mode. Ils sont en train de récolter la matière première de leur très bien nommé troisième album, Construction Time Again. Alan Wilder est enfin accepté en tant que membre à part entière. Et avec son arrivée, couplée à l'esprit d'avant-garde du producteur Daniel Miller, Dépêche Mode adopte une technologie qui va tout changer. Une technologie qui coûte à l'époque cher, très cher. Le sampler, l'échantillonneur. Dans le cas de Dépêche Mode, ces deux machines américaines vont tout changer. L'émulateur One de la firme EMU qu'ils s'achètent eux-mêmes. Et le synclavier de la New England Digital Corporation, une machine si coûteuse, si rare, que dans toute l'Angleterre de l'époque, seuls deux hommes en possèdent une. Daniel Miller, le patron de leur propre label, et Trevor Horn, le producteur de Frankie Goes to Hollywood et membre des Buggles. Pour construire leur son le plus radical, Dépêche Mode utilise donc la machine personnelle de leur propre patron. En 1983, Dave Gahan explique à quel point Daniel Miller les aide à faire évoluer leur son et les sensibilise davantage au business musical.
3: À l'époque, nous étions très naïfs sur les rouages du business musical. Nous n'y comprenions vraiment pas grand-chose. Quand des gens venaient nous proposer des grosses sommes d'argent, nous ne savions même pas pourquoi. Et puis, Daniel est arrivé, il n'avait pas beaucoup d'argent lui-même, mais il nous a dit qu'il pouvait faire pour nous exactement ce que feraient les gros labels. Nous avons été frappés par son honnêteté et nous avons décidé de travailler avec lui.
2: Ces nouvelles technologies sont purement révolutionnaires. Vous enregistrez un bruit sourd dans la rue, vous l'injectez dans la machine et ce bruit de ferraille devient une note que vous pouvez jouer sur un clavier. Dépêche Mode vient de populariser l'idée qu'absolument tout peut se transformer en un instrument. Le son de Dépêche Mode se métamorphose. Fini les petites boîtes à rythme en plastique. La rythmique devient lourde, abrasive, agressive. La musique sonne comme une usine en marche. Ce n'est pas Dépêche Mode qui a inventé cette façon de faire. Ils l'ont en fait emprunté. Mute Records, le label qui les héberge, vient de signer un groupe d'avant-garde allemand au nom absolument imprononçable. Einstürzende Neubauten. Des Berlinois qui utilisent de véritables marteaux-piqueurs et des bétonneuses sur scène. Une formation dans laquelle on retrouve notamment Blixa Bargeld, futur membre des Bad Seeds de Nick Cave. Dépêche Mode prend cette violence industrielle, souvent inaudible pour le grand public, et décide d'en faire quelque chose d'accessible, au format pop. En réalisant cette fusion, ils sont en train de créer, sans le savoir, une matrice. Sans cette démarche, des années plus tard, des géants comme Trent Reznor de Nine Inch Nails ou encore les Allemands de Rammstein n'auraient probablement jamais existé, ou du moins pas de la même façon. Mais pour que ce soit autre chose qu'une simple expérimentation bruyante, il faut un contraste. Et ce contraste, c'est Martin Gore qui l'amène. Inspiré par ce nouveau son de métal et de béton, Gore abandonne ses chansons d'amour adolescente. Sa plume s'aiguise. Il commence à écrire sur la cupidité, la corruption, le capitalisme sauvage et la classe ouvrière. Sur le papier, mélanger des bruits de tuyaux frappés avec un marteau, avec des textes dénonçant la finance mondiale, n'a aucune chance de passer à la radio. Mais c'est là qu'opère le génie de Dépêche Mode. Au milieu de ce fracas industriel, Martin Gore glisse des mélodies pop d'une pureté absolue, chantées par un Dave Gahan qui est de plus en plus sûr de lui, de plus en plus charismatique. Depeche Mode ne fait pas que survivre aux années 80. Il est en train d'en construire le son à grands coups de marteau. Depeche Mode vient de trouver son propre son. Il lui reste à trouver son visage. Et pour ça, il va devoir traverser le mur.
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0: Et on en apprend des choses avec cette intégrale Dépêche Mode. Merci Laurent, merci Gabriel. Dépêche Mode, Everything Counts in a Large Amount, 1983. Une série à retrouver évidemment via l'application Onvio.
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Vénus sur Classique 21, groupe belge qui a marqué évidemment avec cet album Vertigone en 2003 et Beautiful Day. C'est avec ceci, les Pixies évidemment, que nous allons rejoindre les tops de 15h, RTBF Mobile Info et puis la suite de vos Summer Hits avec les Beatles, Bruce Springsteen et Ginzou.

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0: Et nous allons voir comment ça circule sur les routes avec vous, Guillaume.
2: Eh bien, les conditions restent inchangées, c'est-à-dire quelque chose d'assez fluide dans notre trafic, hein, quels que soient les axes que vous empruntiez et le sens. On regarde tout de même au nouveau chantier sur le 40 entre Tirlemont et Élessines, parce que là-bas, la situation, les voies sont modifiées, ce qui peut vous faire ralentir quand même. Vous roulez un petit peu en dessous des limitations, en place 50 km/h, principalement vers Liège. Et puis, on va dire qu'à Bruxelles, il y a quand même un peu plus que de densité qu'ailleurs, parce qu'on voit qu'à Léonard, il y a un ralentissement jusqu'au 4 bras. Pas de situation où le trafic est à l'arrêt, mais voilà, ça ralentit. Puis également à Zaventem, où vous perdez 6 minutes.
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Beatles avec Twist and Shout sur Classique 21, et j'aime bien ce côté un petit peu à l'arrache dans le chant sur ce morceau. 1963, comme quoi ils étaient capables de faire tout, des harmonies et puis des morceaux avec une voix un peu plus à l'arrache, voilà, on va le dire comme ça. Merci d'être là à 15h04, Twist and Shout, les Fab Four en 1963. Il y a le Boss qui arrive comme promis, il y a Ginzou qui arrive avec un album que vous connaissez, Wouwa, sorti il y a peu, Charlie Winston également, avec un souvenir de 2009. Bref, ce sont vos Summer Hits, vous êtes ici chez vous. Et on commence avec Bruce Springsteen, retour à l'année 80, l'album de River, sur lequel figure Hungry Heart.

Guinzou sur Classique 21, après 17 ans d'absence, ils sont revenus avec ce dernier album, Wawa, sorti il y a quelques mois. On écoutait donc un extrait, un single de cet album, donc ce nouvel album qui s'appelle Morning Lights. Hungry Heart, c'était Bruce Springsteen en 1980, juste auparavant, sur l'album de River. Souvenez-vous de ceci. Nous étions en 2009 avec l'artiste Charlie Winston, Like a Hobo.

c'est toujours un régal de réécouter ce titre des Who sur Who's Next en 1971. Baba O'Reilly, il y avait juste auparavant Charlie Winston et le fameux Like a Hobo sorti en 2009. Electric Light Orchestra ou Yellow, c'est comme vous préférez. Rock and Roll is King.

Nous étions donc là avec ce classique, cette balade classique de Lynyrd Skynyrd, Tuesday's Gone sur Classique 21. On va faire, non pas un petit tour par RTBF Mobile Info, puisque tout se passe bien, vous retrouverez Guillaume Kerman tout à l'heure, mais on va se faire un petit plaisir en écoutant Snow Patrol, extrait de Fallen Empire, sorti en 2011, Cold Out in the Dark.

0: Jimmy Cliff et Bernard Lavilliers avec Mélodie Tempo Harmonie. C'était en 1995. Énorme succès pour ce duo. Fallen Empires auparavant, Snow Patrol avec Cold Out in the Dark. On va parler sport moteur avec Dominique d'ici une dizaine de minutes. D'ici là, Van Allen et Thomas Frank Hopper.
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Thomas, Frank Hopper sur Classic 21 Open Road, et il avait ouvert pour Sting, vous le savez, au Francophonie de Spa. On peut retrouver l'interview et ce titre en version acoustique enregistré dans les studios de Classic 21 le 25 juillet sur notre site internet classic21.be. On retrouve Dominique juste après ceci.

0: C'était Robbie Williams sur Classique 21 avec Millennium et nous retrouvons, comme c'est la tradition dans cette émission, Dominique Gricot pour l'actualité sport moteur.
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0: Bonjour Dominique.
2: Bonjour Jean-Philippe.
0: Nous allons pas parler de F1, pas de MotoGP, mais une manche du WRC ce week-end.
2: Ah oui, comme vous dites, hein, et quelle manche du championnat du monde, probablement le rallye mondial le plus rapide de la saison. Ce n'est pas pour rien qu'on l'appelle le Grand Prix de Finlande sur route. Les voitures atteignent des vitesses hallucinantes sur des routes larges, bien sûr, mais qui sont quand même des chemins de terre. Elles y font des bonds très impressionnants sur des sauts à l'aveugle, c'est-à-dire qu'avant de sauter sur la crête, le pilote ne voit pas si la route va tout droit ou si elle part à droite ou à gauche à la réception. C'est vous dire s'il faut une très grande confiance en sa voiture et aussi une confiance encore plus grande en son pilotage et envers les notes que le copilote annonce pour être performant sur ce terrain, surtout quand la pluie se met à tomber de rue et qu'on ne voit pas plus loin que le bout du capot de sa voiture.
0: C'est clair, ce qui implique évidemment que les sorties de route sont très impressionnantes, j'imagine, Dominique.
2: Ah oui, oui, vraiment. Hein. On a assisté à un florilège de voitures qui volaient dans les arbres à haute vitesse ce week-end. La sortie de route la plus impressionnante revient sans doute à Sébastien Ogier. Il a suffi que sa Toyota retombe de quelques centimètres sur le bas-côté pour qu'elle s'envole à 140 km/h dans les arbres dans une série de tonneaux effroyables. Heureusement, la cellule de la Yaris a parfaitement résisté à la multitude de chocs et l'équipage a pu sortir de la voiture par ses propres moyens. Ils ont été contraints à l'abandon, évidemment, mais ni Ogier ni son copilote Ingrassia n'ont été blessés dans cette folle envie.
0: Et qui s'est le mieux sorti finalement de cette hécatombe, Dominique ?
2: Eh bien, c'est Sami Pajari qui commence à prendre goût à la victoire puisque le Finlandais qui ne s'était jamais imposé jusqu'au d'Estonie a signé son deuxième succès consécutif, cette fois devant ses compatriotes. Et alors que Hyundai comptait sur cette épreuve pour reprendre des couleurs, eh bien, le succès est total pour Toyota. Trois Yaris ont envahi le podium. Pajari sur la première marche, Solberg sur la deuxième et Evans sur la troisième.
0: Et question traditionnelle, Thierry Neuville dans tout cela.
2: Ben, cinquième, hein, notre compatriote a vécu un rallye compliqué en sortant de la route dès le vendredi, ce qui lui a fait perdre toute chance de bien figurer, puis en n'étant jamais dans le coup par la suite, hein, par rapport à son équipier Adrien Fourmeau, en particulier quand la pluie rendait la visibilité pratiquement nulle. Au championnat, Elfyn Evans conserve la tête avec 201 points, Sami Pajari est deuxième à 30 unités, et quant à Thierry Neuville, eh bien, il occupe pour l'instant une modeste septième position à 76 points du leader.
0: Merci Dominique. Est-ce que vous avez d'autres infos à nous communiquer ?
2: Oui, hein, on s'en voudrait de ne pas parler des brillantes performances de Thibaut Ramakers en championnat de France Formule 4. Il s'agit de monoplace juste après le karting. En partant de la deuxième place sur la grille à Magny-Cours, il a décroché la victoire dans ce premier round. Dans le second, il est passé de la 9e place sur la grille à la 3e à l'arrivée. Et lors de la 3e manche, il est parti 2e, a terminé 2e. Bref, le Chimacien est 2e du championnat et revient sur le leader.
0: Merci beaucoup pour toutes ces infos pour la synthèse de l'actualité sport moteur. Je vous souhaite une excellente fin d'après-midi. Bon début de soirée, Dominique.
2: Merci beaucoup.
0: À très bientôt. Au revoir.
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Denis Hopper, Peter Fonda. Et oui, Easy Rider, la bande originale de ce film culte évidemment des 60s. Steppenwolf avec Born to be Wild sur Classic 21. C'est avec Duran Duran, Skin Trade, que nous allons rejoindre les tops de 16h RTBF Mobile Info, votre journal, votre météo et puis les histoires sombres d'Éric Lenoir. Et à 17h, c'est Gabriel pour les 80s. Bonne fin d'après-midi, bon début de soirée.

0: Bonne fin d'après-midi sur Classique 21, il est 16h.
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0: Tout de suite, on va faire le point sur la circulation.
2: Et on vous retrouve sur l'autoroute 25 parce qu'il y a un accident à signaler sur cette autoroute direction Liège. Nous avons des files qui se forment entre la sortie baraque de Fréture, sortie numéro 50, et la sortie 49 pour Manhay. Soyez donc bien vigilants. Brusque ralentissement, 10 minutes perdues, 1 km 700 de file pour l'instant. Partout ailleurs, pas d'autres embouteillages à signaler, si ce n'est peut-être ce ralentissement quand même sur le 40 entre Élessine et Tire-le-Mont principalement, direction Liège, il y a une limitation en place et les voies sont rétrécies.
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0: Que nous réserve le ciel pour cette fin d'après-midi? On va le savoir tout de suite.
2: Eh bien, cette très belle journée estivale se poursuit sous un soleil largement dominant. Les températures approchent ou dépassent les 30 degrés dans une grande partie du pays. C'est surtout la suite qui retient l'attention. Demain sera la journée la plus chaude de cet épisode avec des pointes à 35-36 degrés dans l'intérieur du pays. L'IRM a d'ailleurs placé une grande partie de la Belgique en avertissement orange pour forte chaleur. En fin de journée, les premiers orages demain pourraient éclater localement avant une dégradation plus marquée mardi avec des orages parfois soutenu. Enfin, la chaleur reculera progressivement. On retrouvera des températures plus agréables, généralement comprises entre 23 et 28 degrés entre mercredi et la fin de semaine.
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3: Bel après-midi à vous et merci d'être là. Crème solaire et bouteille d'eau, voici les deux incontournables en ce beau et chaud week-end. Et cela sera encore le cas cette semaine, surtout demain. Jusqu'à 36 degrés sont attendus, la quasi-totalité du pays sera placée en code orange. Un code orange désigne une alerte ou un niveau de préparation indiquant une situation grave, mais sous contrôle partiel. La chaleur persistera jusqu'au milieu de la semaine, avant un retour à des valeurs plus proches des normales dans la seconde partie de la semaine. Une chaleur bien présente aussi en France et en Grèce, où sévissent toujours des incendies. La vigilance reste de mise en Gironde et dans le Var. Les pompiers surveillent les reprises éventuelles et le traitement des braises encore vivaces. En pleine saison touristique, la Grèce est elle aussi confrontée à plusieurs incendies violents. La situation est jugée extrêmement difficile, avec des conditions météo extrêmes et des vents atteignant parfois les 100 km/h. Les dégâts sont d'ores et déjà considérables. 12 000 hectares sont partis en fumée. Et on vient de l'apprendre, deux hélicoptères sont entrés en collision ce dimanche au cours d'une intervention, mais pas plus de précision pour l'instant. Et puis, deux nouveaux incendies aussi se sont déclarés en Espagne, l'un près de Lleida en Catalogne. Aucune évacuation n'a été ordonnée pour le moment. Et l'autre dans la province de Cáceres, à l'ouest de l'Espagne. Là, un feu de forêt s'est déclaré après qu'un camion s'est embrasé et que les flammes se sont propagées aux broussailles environnantes. Nouveau bilan en Russie, 8 personnes ont été tuées dans des frappes ukrainiennes de drones et d'artillerie dans plusieurs régions à l'ouest et au centre du pays. Ces dernières semaines, l'armée ukrainienne a multiplié les frappes sur des sites civils russes, notamment des raffineries et des dépôts de pétrole. Kiev et Moscou font monter en puissance leurs frappes à longue portée depuis des mois, faisant un nombre croissant de victimes plus de 4 ans après le début de la guerre. Et puis évidemment, un mot de sport et de cyclisme, le Belge Wout van Aert remporte le Tour du Danemark. Vainqueur des 3 premières étapes, le Campinois de 31 ans n'a jamais vu son maillot bleu de leader être menacé dimanche au cours de la 5e et dernière étape. Une dernière étape au cours de laquelle un autre Belge s'est illustré. Tom Crabbe, il termine 3e. Voilà, c'est la fin de ce flash. Belle fin d'après-midi.
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0: Co-fondateur des Wailers en 1963, aux côtés de Bob Marley et Buddy Wailer, Peter Tosh, l'homme au verbe incendiaire, a traversé une vie de fureur. Son parcours fut une guerre ouverte contre l'appareil d'État, une lutte fratricide contre l'ombre écrasante de Marley et un bras de fer sanglant avec la police conclu par une trahison fatale. Pour comprendre la rage pure qui habitait Peter Tosh, il faut retourner à la Terre Rouge et oublier de la Jamaïque rurale. Le futur rebelle naît le 19 octobre 1944 à Grange Hill, dans la paroisse de Westmoreland. Sa vie commence par un abandon brutal. Son père, un prédicateur de passage, et sa mère le délaissent totalement. C'est une tante austère qui l'élève dans la misère. Cet abandon initial forge en lui une armure d'acier, une autosuffisance farouche et une haine viscérale de l'autorité. En 1960, à 16 ans à peine, il plie bagage et débarque seul à Kingston. Il plonge directement dans le chaos de Trench Town, le ghetto de tôle et de poussière de la capitale. Pour ne pas crever de faim, l'adolescent vend du jus de canne à sucre sous un soleil de plomb. Dans ce bidonville, il perfectionne son jeu de guitare. Son style devient rigide, percutant, presque militaire. Le gamin de la campagne est devenu un colosse d'1m95, une bombe à retardement social prête à exploser. Pendant ce temps-là, aux États-Unis, la jeunesse se trémousse sur The Locomotion de Little Eva.

En 1962, au détour d'une ruelle de Trenchtown, trois trajectoires se percutent pour changer à jamais la musique mondiale. Winston McIntosh croise la route de Robert Nesta Marley et de Neville Livingston, alias Bunny Wailer. À ce moment précis, Tosh est le seul vrai musicien de la bande. C'est lui qui possède la technique et qui enseigne patiemment à Bob Marley ses premiers accords de guitare. Sous la direction de Joe Higgs, leur mentor vocal, le trio fonde les Wailing Wailers en 1963. Ils forcent les portes du légendaire Studio One et enregistrent Simmer Down, un morceau qui est un ska ultra rapide qui ordonne aux gangs de Kingston de poser les armes. C'est un triomphe immédiat. Dans la promiscuité des studios, une fraternité indéfectible s'installe, mais elle est doublée d'une rivalité interne hautement inflammable. À l'aube des années 70, le groupe opère un virage mystique crucial en adoptant la foi Rastafari. Le tempo ralentit, la basse devient lourde, hypnotique, le reggae moderne est né. Dans cette formule, Tosh apporte une signature unique, une voix de baryton sombre et sépulcrale qui tranche avec les mélodies plus douces de Bob Marley. C'est là qu'il devient le Stepping Razor, le rasoir ambulant. Ce surnom définit son attitude sans concession. Tosh n'est pas là pour séduire, il est là pour trancher dans le vif du sujet. L'année 1973 propulse le groupe sur la scène internationale, mais elle marque aussi le début d'une amertume noire qui va ronger Tosh jusqu'à son dernier souffle. Sous la houlette de Chris Blackwell, patron d'Island Records, les Wailers publient coup sur coup deux chefs-d'œuvre, Catch a Fire et Burn In. C'est sur ce dernier album que brille l'hymne planétaire de la révolte, Get Up, Stand Up, coécrit par Tosh

Mais l'industrie du disque occidental brise l'équilibre du trio. Blackwell estime que le visage métissé et le magnétisme de Bob Marley sont plus faciles à vendre au public blanc. Il prend la décision unilatérale de reléguer Tosh et Bunny Wailer au rang de simples choristes. Le groupe est rebaptisé Bob Marley and the Wailers. Pour Peter Tosh, l'affront est insoutenable. Il refuse d'être spolié de son œuvre par Blackwell, qu'il rebaptise publiquement Whitehurst, le pire des blancs. La rupture est consommée en 1974. Bunny Wailer claque la porte, épuisé par les tournées. Peter Tosh le suit immédiatement. Dès lors, un ressentiment féroce s'installe entre les deux hommes. Tosh passera le reste de sa vie à accuser Marley d'avoir vendu son âme au capitalisme occidental pour devenir une icône pop, pendant que lui reste condamné aux marges, boycotté par les grands réseaux de distribution. Désormais seul maître de son destin, Peter Tosh lance une carrière solo d'une agressivité politique inédite. En 1976, il publie son premier manifeste, « Legalize it ». La pochette fait l'effet d'une bombe, Tosh y fume une immense pipe de cannabis au milieu d'un champ de ganja d'État. Le morceau est un réquisitoire contre les lois post-coloniales qui oppriment la communauté rasta. En 1977, il enfonce le clou avec l'album Equal Rights et son titre phare, Don't Press Your Man.

Dans ce morceau, Tosh rejette la paix des lâches avec cette formule tranchante. « Je ne veux pas de paix, je veux l'égalité et la justice ». Il devient l'un des premiers artistes mondiaux à attaquer frontalement le régime d'apartheid en Afrique du Sud, interdisant la vente de ses disques là-bas. Cette radicalité fait de lui la cible prioritaire de la police jamaïcaine. Contrairement à Marley qui prône l'unité, Tosh choisit le conflit ouvert avec Babylon, le système oppresseur. Le prix physique qu'il va payer est terrifiant. En 1978, Tosh est arrêté à Kingston sous le prétexte bidon de posséder un mégot de cannabis. Les policiers l'emmènent dans une cellule et le passent à tabac pendant plus d'une heure à coups de matraque et de crosse de pistolet. Tosh refuse de supplier ou de gémir, ce qui rend ses bourreaux fous de rage. Il s'en sort par miracle, le crâne ouvert, les bras et les côtes brisés. Loin d'être lui brisé, ce calvaire décuple sa rage. Quelques mois plus tard, il signe par provocation sur le label des Rolling Stones et enregistre « You Gotta Walk, Don't Look Back » avec Mick Jagger. Sur scène, il arbore désormais une guitare sur mesure en forme de fusil d'assaut M16, transformant la musique en arme de destruction massive. En avril 1978, la Jamaïque est au bord de la guerre civile. Pour imposer une trêve, les gangs organisent le One Love Peace Concert à Kingston. Bob Marley fait son grand retour sur l'île. Tosh accepte de jouer, mais son passage va dynamiter l'hypocrisie générale. Devant un stade en transe et surtout face aux dirigeants politiques Michael Manley et Edward Seega, assis au premier rang, Tosh prend le micro. Pendant 30 minutes, en fumant de l'herbe ostensiblement, il insulte copieusement l'establishment. Il accuse les politiciens de maintenir le peuple dans la misère et d'armer les ghettos pour garder le pouvoir. Le silence dans le stade est glacial. Jamais un artiste n'avait osé une telle provocation. Les Stones, eux, cartonnent avec Miss You.

plus tard, lors d'une tournée américaine, Tosh rejoint spontanément Bob Marley sur scène pour chanter « Get up, stand up ». Les deux frères ennemis tombent dans les bras de l'un de l'autre, effaçant des années de haine. Mais l'histoire s'arrête net le 11 mai 1981, lorsque Bob Marley meurt d'un cancer à Miami. La planète pleure la star, mais l'attitude de Tosh choque le monde. Il refuse catégoriquement d'assister aux funérailles nationales de son ancien frère d'armes. Fidèle aux préceptes Rasta les plus stricts, Tosh affirme qu'un vrai Rasta ne célèbre pas la mort, ni les cadavres. Ces déclarations publiques de l'époque, où il sous-entend que la mort de Marley va enfin laisser de la place aux autres artistes, sont perçues comme d'une indécence rare. Cet épisode l'isole définitivement de l'industrie, malgré la sortie d'albums majeurs comme Wanted, Dread or Alive et Mama Africa. Les trois dernières années de Tosh sont une descente aux enfers paranoïaques. Traumatisé par les coups de la police et visé par des menaces de mort permanentes, il se terre. Convaincu que la CIA et le gouvernement veulent l'éliminer, il fuit la Jamaïque après l'album Capture Live en 1984. Il se réfugie en Afrique, notamment au Nigeria, auprès de guérisseurs traditionnels pour chercher une protection mystique. Il revient à Kingston en 1987 pour

Le vendredi 11 septembre 1987, Tosh rentre d'un voyage d'affaires à New York. Il se trouve dans sa maison de Barbican Road avec sa compagne Andrea Marlene Brown et quelques proches, dont le DJ radio Jeff Dixon. Vers 20h30, un commando de trois hommes armés pénètre par surprise dans la villa. À leur tête se trouve Dennis Lepo Loban. Lepo est un criminel du ghetto que Tosh connaît bien. Par pure solidarité rasta, le chanteur l'avait pris sous son aile à sa sortie de prison, lui donnant de l'argent et cherchant à le réinsérer. Mais Lepo a entendu une rumeur. Tosh aurait ramené des milliers de dollars en liquide de New York. Loban aligne tout le monde contre le mur et exige le butin. Tosh explique calmement qu'il n'y a pas d'argent liquide à la maison, que tout est à la banque. Lepo refuse de le croire. Pendant plusieurs heures d'un calvaire atroce, les tueurs fouillent la maison, retournent les meubles, sans rien trouver. Pendant ce temps, des amis de Tosh continuent d'arriver pour saluer son retour et sont pris en otage à leur tour. La frustration des criminels vire à la folie. Ivre de rage, Dennis Lepo Loban braque son arme sur le front de son bienfaiteur et tire à bout portant. Peter Tosh s'effondre, tué sur le coup. Pour ses proches, la thèse du simple braquage crapuleux est un mensonge d'État. Au moment de sa mort, Tosh était sur le point d'acheter sa propre station de radio à Kingston pour diffuser ses messages révolutionnaires 24 heures sur 24. Beaucoup donc y voient une exécution politique, orchestrée pour faire taire définitivement la voix la plus dangereuse des Caraïbes. La vérité est restée enfouie, mais la parole brute du Stepping Razor, elle, n'a jamais pu être assassinée.

Derrière le mythe intouchable de Bob Marley et les hymnes de paix universels, une toute autre réalité. Une réalité sombre, poisseuse, violente. Sa vie entière aura été une ligne de crête. Traumatisme identitaire, liaison dangereuse avec le crime organisé, fusillade à l'arme lourde et un aveuglement mystique qui va finir par le tuer. Pour capter la fêlure originelle du bonhomme, retour à la case départ. Le 6 février 1945, à Nine Miles. Sa naissance est une anomalie sociale pour la Jamaïque de l'époque. Le père, Norval Marley, est un capitaine blanc de l'armée britannique, un cinquantenaire. La mère, Cédélia Booker, est une gamine noire de la campagne, 18 ans à peine. Le militaire plie bagage presque aussitôt. Il meurt en 1955, laissant derrière lui des miettes en guise de pension. Dans cette Jamaïque post-coloniale, le petit Bob hérite d'une étiquette invendable. C'est un « red boy », un métis, un paria pour les deux camps. Rejeté par les Noirs à cause de sa peau trop claire, méprisé par les Blancs à cause de sa misère. Ce complexe identitaire vire à l'obsession en 1957. Sa mère l'embarque sous le bras et débarque dans la capitale. Atterrissage immédiat à Trenchtown, le bidonville le plus chaud de Kingston. Un labyrinthe de tôles, de poussière, de sang, où la survie se joue à coups de flingue. Dans la rue, le jeune Bob doit utiliser ses poings pour ne pas se faire marcher dessus. C'est là qu'on le baptise Tough Gong, le gong de fer, pour sa rudesse au combat et son refus de baisser la tête devant les caïds. À ce moment-là, la musique est une pure question de survie. Son unique ticket de sortie pour éviter de finir exécuté au coin d'une ruelle par les gangs du quartier. Nous sommes en 1962, et le phénomène qui commence à pointer n'est pas encore le reggae, mais bien le

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1: Tout de suite, on va faire le point sur la circulation.
2: Et à 16h36, on surveille attentivement l'autoroute 25 direction Liège. Il y a un dépannage en cours au niveau de Lierneux entre la sortie pour la baraque de Fréture et la sortie numéro 49 Manhay. Il y a des files qui se sont formées derrière cette intervention. Sur 2 km 200, vous perdez environ 10 minutes. Mais le plus important, c'est de respecter évidemment l'intervention en cours et de bien lever le pied. Vous passez pour l'instant à 30 km/h de moyenne. Restez bien attentifs. C'est un accident qui s'est produit sur une partie de la bande d'arrêt d'urgence et sur la voie de droite. Donc vous serez un maximum sur la gauche.
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3: En 1962, Marley pousse la porte du producteur Leslie Kang. Il pose sa voix sur un premier morceau solo, Judge Not, un bide total. Changement de stratégie en 1963, il s'associe avec Buddy Wailer et Peter Tosh, les Wailing Wailers sont nés, repérés par Clément Coxon Dodd, il balance fin 63 le titre Simmer Down. Un ska frénétique qui hurle aux Rude Boys de calmer le jeu et de ranger les armes. Succès immédiat sur l'île, mais l'industrie musicale locale est une jungle de requins. Les producteurs s'engraissent, les artistes ramassent les miettes. En 1966, Bob jette l'éponge et s'exile temporairement aux États-Unis pour trimer dans une usine auto Chrysler. Objectif, autofinancer sa liberté. Quand il revient au pays la même année, la Jamaïque est devenue une poudrière. Une guerre civile larvée oppose deux blocs politiques ultra-violents, le PNP socialiste de Michael Manley et le JLP d'Edward Seega, soutenu en sous-main par la CIA. Les politiciens distribuent des fusils d'assaut M16 aux gangs pour nettoyer les bureaux de vote. Marley, qui vient de plonger dans la foi Rastafari, tente de jouer la carte de la neutralité. Impossible. Sa popularité est telle qu'il devient un enjeu de pouvoir. Les parrains des deux bords politiques squattent sa cour. Le destin du chanteur est désormais lié au grand banditisme de Kingston. Le grand basculement mondial arrive en 1973. Le groupe signe chez Island Records, le label de Chris Blackwell. Les disques Catch a Fire et Burning sortent coup sur coup. Le reggae s'impose partout sur la planète, mais cette gloire cache une fracture irréparable. Blackwell fait un calcul purement marketing, il veut braquer les projecteurs sur la gueule d'ange et le magnétisme de Bob Marley. Tant pis pour les autres, la formation devient officiellement Bob Marley and the Wailers.

Peter Tosh et Bunny Wailer, c'est le coup de poignard de trop. Ils hurlent à la trahison, accusent Blackwell de frelater leur musique pour plaire au public blanc et reprochent à Marley de se prêter à ce cirque commercial. L'ambiance en tournée devient toxique. En 1974, Tosh et Bunny claquent la porte définitivement. Bob Marley se retrouve seul au sommet. Star planétaire absolue avec l'album Natty Dread en 1974, puis le raz-de-marée de No Woman No Cry en 1975. Mais ce costume de prophète des opprimés est lourd à porter. En Jamaïque, sa parole a plus de poids que celle des ministres. Une situation explosive dans un pays qui vire à la démence meurtrière. L'année 1976 est celle du point de non-retour. La Jamaïque brûle, l'état d'urgence est proclamé. C'est dans ce climat de terreur que Marley accepte de donner un concert gratuit pour calmer les esprits. Smile Jamaica, calé au 56 Hope Road. Le show se veut apolitique, mais le Premier ministre Michael Manley instrumentalise l'événement en annonçant des élections anticipées dans la foulée. Pour le camp d'en face, le JLP, Marley a choisi son camp. C'est un vendu au pouvoir socialiste. La réponse ne se fait pas attendre, le 3 décembre 76 à 20h30, deux jours avant le concert. Alors que Bob fait une pause pendant les répétitions dans sa villa fortifiée, un commando de 7 tueurs armés jusqu'aux dents débarque dans la propriété. C'est un carnage en règle. Plus de 50 balles sifflent à travers les pièces. Rita, la femme de Bob, prend une balle en pleine tête alors qu'elle est dans sa voiture. La munition se loge par miracle entre son crâne et son cuir chevelu. Don Taylor, le manager américain, se prend 5 projectiles dans le buffet et s'effondre dans une mare de sang. Bob Marley, lui, se retrouve acculé dans la cuisine alors qu'il épluche un fruit. Une balle lui érafle la poitrine et se fiche dans son bras gauche, à quelques centimètres du cœur. Un miracle absolu. Zéro mort. Le 5 décembre, le bras en écharpe, le corps tremblant de paranoïa, Marley monte quand même sur scène devant 80 000 personnes pour assurer le show. Sa déclaration d'après-fusillade claque comme une sentence. Les gens qui cherchent à détruire ce monde ne prennent pas de congé. Alors pourquoi j'en prendrais ?

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10: Secoué par cet attentat dont on ne connaîtra jamais les vrais donneurs d'ordre, CIA, gangs, rivaux politiques, Marley quitte la Jamaïque en urgence dès le lendemain. Dès 1977, il se terre à Londres. C'est dans cette ambiance de trac et d'exil qu'il compose son chef-d'œuvre, l'album Exodus, sorti en juin 77. Le disque cartonne dans le monde entier. Mais cette lune de miel avec le succès coïncide avec le début de son agonie physique. En mai 77, lors d'un match de foot improvisé à Paris contre des journalistes français, Marley se blesse sérieusement au gros orteil droit. La douleur ne passe pas et s'aggrave pendant les concerts à Londres. Verdict des toubibs après analyse, sous cette blessure bénigne dort un mélanome malin. Un cancer de la peau ultra agressif. Les spécialistes londoniens tranchent. Il faut amputer l'orteil sur le champ pour bloquer la métastase. Marley refuse net. Un refus dicté par une lecture ultra-orthodoxe des textes bibliques Rastafari qui proscrivent toute mutilation du corps humain considérée comme un temple sacré. Il flippe aussi à l'idée de ne plus pouvoir danser sur scène ou jouer au foot. Les médecins cèdent, se contentent d'un nettoyage superficiel de la peau, persuadés que l'infection est contenue. La pire erreur de sa vie. En avril 78, il fait un retour en fanfare à Kingston pour le One Love Peace Concert. Sur scène, il réussit l'impossible, forcer les deux ennemis d'État, Michael Manley et Edward Seeger, à se serrer la main. Un coup d'éclat historique. Sa légende est scellée. Il enchaîne avec l'album Survival en 79 et joue pour l'indépendance du Zimbabwe en avril 80. Mais en douce, le cancer voyage, se propage via son système sanguin. Pendant ce temps, la blondeur platine de Deborah Harry truste les charts.

Septembre 1980. Les Wailers attaquent une tournée marathon aux États-Unis. Le 20 septembre 1980, le groupe retourne le Madison Square Garden de New York. Le lendemain matin, le 21 septembre donc, pendant son jogging à Central Park avec ses potes, Bob Marley s'écroule, pris de convulsions violentes. Le diagnostic tombe à l'hôpital. Le mélanome s'est généralisé. Le chanteur a des tumeurs partout. Cerveau, poumons, estomac. Espérance de vie estimée, 3 semaines. Marley refuse de poser les armes. Il assure son ultime concert le 23 septembre 1980 à Pittsburgh, livrant une version à vif de Redemption Song, seul avec sa gratte. Exit, la chimiothérapie classique. Il mise tout sur la médecine alternative ultra controversée du docteur Joseph Issels en Bavière. Il y passe des mois de torture, de diète extrême par des températures sous zéro. En mai 1981, le roi du reggae ne pèse plus que 50 kilos. Ses dreadlocks sacrés sont tombés. Sentant la fin venir, il exige qu'on le ramène en Jamaïque pour y rendre l'âme. Trop tard. Son état empire en plein vol, au-dessus de l'Atlantique. L'appareil se pose en urgence à Miami. Interné au Cedars of Lebanon Hospital, il lâche son dernier souffle le 11 mai 1981, entouré des siens. Ses ultimes mots sont pour son fils Ziggy. Il résume le naufrage. L'argent n'achète pas la vie. Le mythe est né, laissant derrière lui une discographie colossale et le souvenir d'une vie dévorée par les démons d'une île en plein chaos.

0: C'est fini pour ce dimanche, on se retrouve la semaine prochaine évidemment. 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À la semaine prochaine, ciao.
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1: Bonjour Guillaume Kerman.
3: Bonjour.
1: Alors sur les routes, ça donne quoi?
3: On surveille quand même l'autoroute 25 parce qu'il y a eu un accident tout à l'heure au niveau de Lierneux, direction Liège. Nous avons encore des files à cette heure-ci. Ça fait plus d'une heure qu'une intervention est en cours sur une des voies de circulation. Ça se passe sur la droite, donc tout le trafic sert à gauche. Entre la sortie 50 pour la baraque de Fréture et la sortie 49 pour Manet. Donc voilà, soyez vigilants. Vous passez ce secteur à très faible allure en serrant un maximum sur la gauche. Pour l'instant, il y a 10 minutes de retard estimé sur 1 700 km d'embouteillage.
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1: Caliente, caliente aujourd'hui. Hein.
3: Ouais, soleil toujours bien présent, près de 30 degrés, mais c'est surtout la journée de demain qui s'annonce remarquable. Lundi sera vraiment le pic de cette chaleur, de cet épisode, avec 33 à 36 degrés attendus dans l'intérieur du pays pour ce début de semaine. L'IRM a d'ailleurs placé une grande partie de la Belgique avec un avertissement orange pour forte chaleur. Il s'agira de bien se protéger. Et puis en fin de journée, demain, l'atmosphère deviendra plus lourde et les premiers orages pourraient déjà concerner le sud du pays. Mardi, le risque orageux va se généralisé avec des phénomènes parfois soutenus. Ensuite, les températures retrouveront progressivement des niveaux plus respirables. On se retrouvera autour de 24 à 28 degrés durant la seconde moitié de la semaine.
1: C'est une bonne nouvelle. Merci beaucoup. À tout à l'heure, Guillaume.
3: Oui, à tout à l'heure.
1: Et voici votre journal de 17h sur Classique 21.
4: Un soleil de plomb et pas d'arbres pour s'abriter ou trouver de l'ombre. Les forains sont installés sur un grand parking à Charleroi. La foire d'été a débuté sous la chaleur. La France, décidément pas épargnée par les incendies. Un nouveau feu aujourd'hui à Amnéville, en Moselle. Un entrepôt classé Céveso est touché. 30 000 habitants sont priés de rester chez eux. L'intelligence artificielle est désormais mieux encadrée. Les images modifiées devront désormais être marquées d'un logo spécifique. C'est une nouvelle imposition de l'Europe. Bonjour, vous avez eu chaud aujourd'hui, ce sera encore plus chaud demain. L'IRM, l'Institut Royal Météorologique, place le pays en avertissement chaleur orange. C'était jaune aujourd'hui sur tout le pays, ce sera donc orange demain sur l'ensemble des provinces, à l'exception des Flandres occidentales et orientales. Orange, ça signifie des températures maximum qui dépassent les 35 degrés. Et avec cette chaleur, difficile de manger un croustillon ou de faire un tour d'auto-tamponneuse. Pourtant, à Charleroi, la foire d'été s'est ouverte hier. Maïté Warland est allée à la rencontre des courageux qui ont bravé le soleil pour faire un tour de carrousel.
5: Ils sont une cinquantaine de forains installés sur la dalle de béton du parking du Grand Palais de Charleroi. Pas un arbre en vue, mais pas de quoi décourager ce petit garçon et sa sœur.
6: Fait très très chaud.
5: Est-ce que du coup ça te coupe l'envie ou t'as quand même envie d'y aller?
6: Non, ça donne toujours envie, c'est cool.
5: Comment il fait au niveau météo là?
7: Bah il fait trop chaud.
5: Et ça donne quand même envie d'aller sur les carrousels?
7: Oui.
5: À côté des attractions, il y a aussi les stands de nourriture. Et la nourriture de la foire, c'est beaucoup de fritures. Boris Outy tient un stand de croustillons et de churros, et avec déjà plus de 30 degrés dehors.
8: Ça peut monter à 45 degrés à l'intérieur, évidemment, ça fait partie du métier.
5: Mais il reste philosophe.
8: Alors, en hiver, on a un peu moins froid que nos collègues qui sont à l'extérieur, donc voilà, c'est comme ça.
5: La foire de Charleroi ouvrira jusqu'au 17 août prochain, et il y a fort à parier que dans les prochains jours, les Carolos préféreront passer à la foire une fois le soleil couché.
4: Des adaptations nécessaires aussi cette année pour Esperanza. Le festival se termine ce soir à l'abbaye de Floreff en province de Namur. Vu la chaleur et la sécheresse, les organisateurs ont dû renforcer leur dispositif de sécurité. Terrain arrosé, zone d'ombre créée et ambulance renforcée également. Ça a porté ses fruits, à en croire Arnaud Debris, c'est le co-directeur du festival.
9: Le bilan est super positif, aucun problème à signaler. Il y a une très très bonne communication entre la zone de secours et le festival. Et donc, on a vraiment pu mettre en place un dispositif suffisamment efficace pour pouvoir répondre, en tout cas, à la réduction des risques. On a augmenté le nombre des acteurs, on a mis en place des citernes d'eau réparties dans l'abbaye, en tout cas, dans des endroits qui sont plus difficilement accessibles. Ces citernes sont des citernes de 1000 litres avec des seaux de manière à pouvoir éteindre un départ de feu. On imaginait évidemment le pire, donc on est très très heureux que le festival ait pu avoir lieu. On atteint les objectifs fixés, on est très très heureux et ça nous conforte dans l'idée qu'on prend la bonne direction.
4: Une interview signée Perrine Hubinon. Au total, 26 000 personnes ont participé à cette édition d'Esperanza. 30 000 personnes confinées en Moselle, en France aujourd'hui. En cause, un incendie encore, mais cette fois il touche un site industriel, site classé Seveso avec un risque de pollution chimique. Le feu s'est déclaré dans un bâtiment de 500 mètres carrés. Elisa Becken, il mobilise plus d'une centaine de pompiers.
7: Un important dispositif de secours pour lutter contre le feu, pas encore éteint. Un gros déploiement qui contraste avec les rues désertes de Gandrange. Les autorités ont demandé aux habitants de rester chez eux par précaution, puisque l'incendie s'est déclaré sur un site classé Seveso, ce qui veut dire qu'il contient des matières dangereuses. Pour le maire de Gandrange, Quentin Bigot, maintenir les habitants à l'abri était donc indispensable.
10: Les fumées qui brûlent sont dangereuses pour la population. Même quand ce n'est pas classé Seveso, les fumées sont toujours toxiques pour la population. Je veux dire, c'est bien pour ça que les pompiers sont équipés, mais Seveso seuil bas, ça veut dire qu'il faut quand même prendre des précautions particulières par rapport aux fumées qui se dégagent.
7: Trois personnes ont été légèrement blessées dans l'incendie, deux pompiers et un employé. L'origine du feu reste inconnue.
4: Lisa Becken avec France Info. Ailleurs en France, la situation est globalement sous contrôle aujourd'hui. En Gironde, la plupart des habitants évacués ont pu regagner leur domicile. Dans le Var, les flammes ne gagnent pas plus de terrain, mais les pompiers continuent de traiter plusieurs points chauds à la fois. Les feux qui se calment en France, mais qui se déchaînent en Grèce, le Premier ministre parle d'une situation extrêmement difficile ce dimanche. Et à la catastrophe s'en ajoute une autre. Cet après-midi, deux hélicoptères des services de secours sont entrés en collision. Des recherches sont lancées pour espérer retrouver les équipages. En Russie, encore de nombreuses questions après l'explosion d'une bombe hier soir dans un restaurant de Moscou. L'attentat pourrait être lié à la guerre en Ukraine, car l'établissement visé accueillait de nombreux responsables politiques et hauts gradés de l'armée russe et des services des renseignements. Cette explosion a fait 3 morts. Alors Jean-François Herbeck, où en est l'enquête ?
11: Les détails commencent à filtrer via les agences de presse et les sites d'information. L'attaque a eu lieu dans un restaurant chic, au pied d'un des grands immeubles staliniens de la capitale russe. C'est là qu'une inconnue s'est présentée peu après 20h hier, munie d'un paquet cadeau. Le colis suspect a explosé quand un agent de sécurité lui a refusé l'entrée, les tuant tous les deux ainsi qu'un invité. Il y a également une vingtaine de blessés, dus à la déflagration de l'engin explosif, qualifié d'artisanal par les autorités. Selon le site d'info Kommersant, des généraux de l'armée, des responsables du FSB, ex-KGB, et des parlementaires assistaient à une réception privée dans le restaurant. Parmi eux, Alexandre Tchaïko, commandant des forces aérospatiales, un proche de Vladimir Poutine qui fêtait son anniversaire. La police enquête et n'a pas encore identifié le mobile de l'attaque, mais le lien avec la guerre en Ukraine n'est pas exclu.
4: Les explications de Jean-François Herbeck. C'est un nouveau règlement européen. Il est entré en vigueur aujourd'hui et il concerne de nombreuses professions. Obligation désormais de transparence dans l'utilisation de l'intelligence artificielle. En clair, toute utilisation de l'IA dans un cadre professionnel devra être indiquée clairement, que ce soit pour des photos, des films professionnels, mais aussi pour générer des voix. Par exemple, les explications de Martin Biltoreis.
12: Comme vous le voyez ici, on peut par exemple avoir des petites craquelures et ces petites craquelures ont été retirées avec l'IA qui a amélioré la photo.
13: Vider un appartement, remplacer une cuisine en formica ou recouvrir un mur bleu. Dans cette agence immobilière bruxelloise, l'utilisation de l'IA pour les annonces, c'est quotidien. Mais pour le gérant, Abraham de Bettencourt, pas question de gruger le potentiel acheteur.
12: Dans la pratique, nous ce qu'on fait surtout, c'est qu'on essaie d'avoir les deux sets de photos. Donc les photos en l'état et les photos après aménagement, de façon à ce que les gens puissent comparer les deux. Et c'est vrai que bon, c'était pas forcément toujours le cas dans toutes les annonces chez certains confrères.
13: À partir d'aujourd'hui, typiquement, les agents immobiliers qui utilisent l'IA devront le spécifier, l'indiquer clairement. Et cela ne se limite pas qu'aux images. Étienne Houéry, avocat.
14: Essayez d'appeler une grande banque, une compagnie aérienne, une multinationale. On va vous balader pendant des minutes et des minutes et à la fin, vous allez vous rendre compte qu'en réalité, il n'y a personne. Il y a un ordinateur qui dialogue avec vous. Dorénavant, il faudra que ce soit annoncé.
13: En cas de non-respect de ce nouveau règlement européen, les entreprises risquent, selon les cas, des amendes jusqu'à 15 millions d'euros ou 3% du chiffre d'affaires annuel.
4: Martin Bilterès avec Dominique Dussin et Sybille Seylan. En cas de non-respect de ce nouveau règlement, donc les entreprises risquent de lourdes amendes. En cyclisme, c'est fait. Wout van Aert, lauréat du Tour du Danemark. Le Campinois de la Visma avait fait le gros du travail en début de semaine en remportant les 3 premières étapes. C'est suffisant pour remporter le classement général. Aujourd'hui, lors de la dernière étape, van Aert a terminé 11e dans un sprint chahuté. Il a réussi à éviter une chute massive à quelques centaines de mètres de la ligne d'arrivée. Chez les femmes, le Tour de France vit sa deuxième étape aujourd'hui, un parcours dessiné en Suisse, entre Aigle et Genève. Une arrivée promise aux sprinteuses, c'est la néerlandaise Lorena Wiebes qui est en jaune. Le peloton se trouve à 47 km de l'arrivée. 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En sport moteur, Thierry Neuville termine finalement 5e du Rallye de Finlande après un week-end plutôt compliqué. Sorti de route dès la 5e spéciale, largué au classement, il est revenu dans les points en profitant des abandons de plusieurs concurrents. Un week-end chahuté donc pour Thierry Neuville qui le dit, la Finlande c'est un rallye piégeux.
15: Ça a été un week-end difficile. Mais on s'est quand même battu jusqu'à la fin et on a réussi à aller chercher des points lors du Super Sunday dans la Power Stage et également revenir à la 5e position. Donc on prend quand même 14 points du week-end qui à la base semblait être beaucoup plus compliqué qu'on aurait espéré. Les Toyota encore une fois extrêmement dominants, la malchance qui nous a frappé et puis la pluie qui a doublé la mise quelque part avec une minute de plus de perdu. À partir de ce moment-là, on pouvait qu'espérer remonter dans le classement au fur et à mesure et aller chercher peu à peu quelques concurrents devant nous et prendre des points lors de la journée d'aujourd'hui.
4: Le Saint-Vitois qui débriefait son week-end au micro d'Olivier Gaspard. Le prochain rendez-vous pour les championnats en WRC, ce sera à la fin du mois au Paraguay. C'est la fin de ce journal, je vous souhaite un bon début de soirée.
1: Merci Sébastien Remac. Merci beaucoup.

0: avec la météo de ces jours, Sea Walking on Sunshine. C'était Katrina and the Waves.
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1: Comment allez-vous? Ça va? Vous n'êtes pas trop liquéfié avec cette température torride? En tout cas, on vous a préparé en Génération 80 bien estivale. Il y a des morceaux très très cool. On a aussi des versions remix. On aura par exemple Étienne Dao, Tombé pour la France, mais en version maximum, qui vaut vraiment le détour. Ce sera d'ici quelques petites minutes. Avant ça, deux plaques, Kim Wilde, Even 17. Et je voulais aussi vous signaler qu'à 18h, on va écouter un des podcasts New Wave que nous avons le plaisir de signer avec Jean-Yves Louis. Et donc, on a pris le best-of de l'année. On vous le diffuse tout l'été. Aujourd'hui, ce sera un focus sur un groupe écossais et c'est pas le plus connu. Et donc, à 18h, vous en saurez plus. D'abord, installons-nous avec Kim Wilde, Cambodia. Bonne fin d'après-midi sur Classique 21.

Temptation, Even 17. On a tendance à penser avec le recul que le titre qui a lancé vraiment la carrière au niveau mondial de Even 17, c'est Let Me Go, qui est sorti un an avant ce titre-ci, donc en 82. Mais en fait, Let Me Go n'est arrivé qu'en 41e position des charts britanniques, donc on ne peut pas dire que c'est un numéro 1 forcément, mais c'est bien le titre qu'on vient d'écouter qui a permis à Even 17 d'atteindre la deuxième place du podium. Et c'est d'ailleurs le meilleur score obtenu par le groupe à ce jour. Maintenant, on peut encore avoir des surprises. Et bon, le succès, on l'attribue notamment à ce duo de voix, hein, Carole Kenyon et Glenn Gregory sur ce magnifique Temptation.

0: bonnes productions évidemment durant les 80s en France. Oh, par exemple, Rita Mitsouko, Niagara, qu'on écoutait dire il y a quelques jours dans Génération 80. Ici Étienne Dao, Tombé pour la France, et j'espère que vous avez aimé cette version, c'est la version maximum.
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0: Guillaume Kerreman, c'est un petit point route avec vous. Comment ça se passe?
2: Oui, on intervient parce qu'il y a une bonne nouvelle sur l'autoroute 25. Nous avions un embouteillage de 2 km entre la sortie 50 et la sortie numéro 49 pour Manet, direction Liège. Ça va se résorber parce que l'intervention est terminée. La circulation ne se faisait que sur une seule bande. On va retrouver toutes les voies, enfin, direction Liège. Il faut donc encore un petit peu de temps avant de retrouver une situation tout à fait normal. En attendant, vous restez bien évidemment prudents si vous arrivez dans ce secteur.
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on voyage dans les styles. Hein. Toujours la même époque, évidemment, les 80s, c'est génération 80. Le ska de Madness avec Embarrassment, il y a quelques minutes ici, et bah Joe Jackson, c'est vrai, étiqueté plutôt jazzy, mais ici, avec un rythme un peu chaloupé pour ce titre, Breaking Us Into. En 1982, c'est encore un morceau qui figure sur l'album incroyable Night and Day. Tout aussi élégant, un petit peu plus new wave quand même. Aztec Camera en 84, voici Oblivious.

0: production écossaise. Et oui, donc Aztec Caméra ici avec Oblivious. Autre production écossaise, ce sera à 18h dans la diffusion, la rediffusion d'un épisode de notre podcast New Wave. C'est une autre production écossaise qui sera sur notre platine, laquelle, écoutez, dans, allez, on va dire un gros quart d'heure, vous en saurez plus.
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Images of Heaven, Peter Godwin, juste avant, immense pointure évidemment, David Bowie avec Loving the Alien. Peter Godwin, c'est en 82. Avant de se lancer en solo, il était dans un groupe qui s'appelait Metro. Et il a co-signé une chanson que vous connaissez sans doute bien, mais pas lui comme interprète, ça je pense. C'est le titre Criminal World, interprété et je vais dire popularisé par qui? Eh bien par David Bowie. Donc on peut dire que Peter Godwin a été repris par David Bowie, c'est quand même pas mal dit comme ça. Donc effectivement, le titre est sur l'album Let's Dance, il est sorti 6 ans après l'original. Et quand, en fait, Peter Godwin a sorti ce titre au sein de son groupe Metro, c'était à la fin des années 70, en fait, la BBC a décidé d'interdire son passage parce que le contenu avait des connotations bisexuelles. Vous savez que c'était un peu touchy à l'époque. Voilà, comme ça, vous avez encore une anecdote croustillante, mais j'espère intéressante, à propos de ces morceaux diffusés dans Génération 80. Jusqu'au top de 18h, jusqu'au point route et puis jusqu'au podcast New Wave, Queen, I Want to Break Free.

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0: Guillaume Caroman, est-ce que ça roule mieux chez nous?
2: Oui, c'est complètement dégagé du côté de l'autoroute 25. Nous avions un embouteillage de presque de 2 km entre la barrière de Fréture et Ouer-Beaumont. C'est maintenant terminé, direction Liège. Donc on retrouve un trafic complètement fluide. Un petit peu de ralentissement dans le chantier de Le 40 entre Tirlemont et Hélessines vers Liège. Avec là-bas un rétrécissement de la chaussée et des voies en alternance. Donc voilà, soyez vigilants. Vous arrivez calmement dans ce chantier parce que parfois il y a des fils à l'entrée. Et pour faire éviter de gonfler ces fils, eh bien, on arrive doucement. Nous avons aussi deux ralentissements sur le ring, c'est le carrefour Léonard et puis entre Zaventem et Diegem, vous perdez 5 minutes.
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0: C'est dimanche et cet été, on rediffuse notre podcast New Wave, en tout cas le best-of. Allez, on part en Écosse.
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4: Parmi la foule de groupes et d'artistes New Wave, vous le savez, certains ont eu une belle carrière, d'énormes succès, de nombreuses récompenses, et ils continuent encore aujourd'hui à sortir de nouveaux morceaux et à se produire sur scène. Duran Duran, Depeche Mode, Human League, la liste est bien longue.
0: 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A contrario, certains n'ont connu qu'un maigre succès, une carrière plus que courte. Et cela malgré l'un ou l'autre hit qui résonne encore de nos jours. C'est le cas de Fiction Factory, un groupe pop et new wave du Royaume-Uni formé à Édimbourg en 1982.
4: Et c'est vrai que l'Écosse nous a donné quelques fameux artistes et groupes. Simple Minds, Altered Images, les Proclaimers et Fiction Factory ont porté haut et fort les couleurs de la new wave avec ou sans kilt.
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0: Fiction Factory prend son envol au début des années 80 à Perth, en Écosse. Le groupe était composé de Kevin Patterson au chant, Chick Medley à la guitare, Graham McGregor à la guitare basse, Eddie Jordan au clavier, Mike Ogletree à la batterie. C'est un ancien membre de Simple Minds. Fiction Factory va d'emblée s'imposer comme un groupe de premier ordre. Occultant l'aspect néo-romantique qui devient peu à peu la norme, les Écossais vont proposer des chansons pop mélancoliques, émouvantes, rehaussées par des rythmes synthétiques très dansants, une ligne de basse funky, l'ensemble sublimé par la voix profonde du chanteur Kevin Patterson.
4: Fort de ce positionnement inédit face à des groupes comme Duran Duran qui deviennent plus mainstream, Fiction Factory sort son premier album en 1984. Ghost of Love est le premier single de l'album, mais il n'a pas du tout le même impact que le suivant, le fameux Feels Like Heaven qui ouvre cet album. Et c'est avec ce titre que Fiction Factory va connaître un succès mondial et faire la renommée du groupe, du moins à court terme.
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0: Souvent interprétée à tort comme une chanson d'amour, Feels Like Heaven parle en réalité d'une rupture douloureuse. Au grand désarroi du groupe, cette chanson les fige dans le costume d'interprète de ballade synth-pop sentimentale. Avec beaucoup de difficultés pour tourner la page de Feels Like Heaven, Fiction Factory sortira un ultime et dernier Another Story en 1985, avant de se séparer. Et selon certains, en fonction de l'humeur du moment, les membres du groupe se réunissent parfois pour jouer en live. On dirait presque le paradis.
4: On écoute Fiction Factory. Feels Like Heaven.
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bien chez vous, vous passez un bon dimanche avec Classique 21 dans les oreilles. Est-ce que vous avez eu le temps de profiter un petit peu du jardin, de vous poser et surtout de vous mettre un petit peu à l'ombre? Par contre, là, dans vos oreilles, c'était chaud chaud, un Passion, Rod Stewart en 1980, juste avant, en une douce folie, je dirais. C'est vrai que faire se rencontrer les Rita Mitsouko et les Sparks, c'est un peu comme prendre deux atomes un peu dangereux et les réunir et donner une explosion musicale. C'était Singing in the Shower que nous écoutions dans ce Génération 80 du dimanche. Alors, ce qui suit est plus dansant, je vous préviens, ça va grimper. Et d'ailleurs, juste après Naked Eyes, nous aurons une version Nightmare Mix de Dan Jericho de Motive. Donc, allez-y, c'est le moment de bouger. Pas trop, ok, il fait chaud. Allez, on se dandine sur ce

et qui est jusqu'à 19h. Et le morceau qui arrive, le titre, c'est un prénom féminin. Alors, il y en a pas mal, hein, des chansons des 80s qui ont un prénom féminin comme titre. Je pense à Rosanna, Toto en 82, ou par exemple Valérie, Steve Winwood, toujours en 82 d'ailleurs. Dans un style un peu guilty pleasure, Sandra chantait Maria Magdalena, vous vous souvenez aussi, évidemment. J'adore aussi Tony Basile, Mickey. Mickey, est-ce que c'est un prénom féminin? On peut dire que c'est mixte. Alors, celui qui arrive, l'artiste qui arrive, il a choisi comme prénom Véronica.

0: Funk. C'était Elvis Costello.
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0: Guillaume Caromans, il y a un accident à signaler ?
3: Oui, on est sur le Ring 5 de Mons, à hauteur de Askilly, direction l'autoroute et la France. La chaussée pour l'instant fermée, il y a une intervention, il faut évacuer une voiture et une moto. Les services de secours sont sur place, la chaussée est fermée en direction de Kévi, il y a une déviation en place.
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0: ça c'est du remix, hein. Super bien foutu cette version longue et remix donc de Come Back and Stay. C'était Monsieur Paul Young dans un gros quart d'heure suite Emotion. C'est Vanessa Fantinelle qui prendra les commandes de Classique 21 pendant 3 heures, mais on a encore le temps d'écouter quelques petites pépites 80s. On change de rayon et maintenant on est au rayon
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0: C'est donc un petit peu de musique qui danse. Vous aimez hein, ce genre de son et donc ben, on y pense. On vous fait plaisir, on en programme dans cette émission Génération 80. Ici c'est Kool & The Gang avec Get Down On It. Bonne soirée avec nous sur Classique 21.

C'est l'été sur Classique 21. Ce sont peut-être des vacances pour vous à venir ou déjà passées. Et si vous êtes au boulot en train de nous écouter, c'est aussi un excellent cas de figure. Merci d'être avec nous et avec Cool and the Gang. C'était Get Down on It. Voici les Specials.

Prince avec Purple Rain ici. Je sais que vous êtes des fans de Classique 21, donc vous savez hein, que durant l'été, en semaine entre 10 et 11 heures, eh bien, on revit les temps forts. Quelques-uns des temps forts de l'émission Soundtrack de Laurent Deboeuf. Et cette semaine, figurez-vous que Laurent va vous proposer une rediffusion d'un hommage qu'il avait fait à Prince. Donc je dis ça, si vous êtes aussi fan de Prince, vous serez servi cette semaine. Dites, je vois que l'heure tourne, donc c'est bientôt Charlie et Vanessa qui vont s'installer pour Sweet Emotion pour 3 heures. Je vous embrasse, vous souhaite une excellente fin de soirée sur Classique 21. Et bien sûr, je vous retrouverai samedi et dimanche prochain, même endroit, même heure pour d'autres perles 80s. On va refermer que les Fun Boy Tree et Our Lips Are Sealed. Allez, à samedi.

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1: Et on commence avec un point sur les routes avec le centre Perex. Bonsoir, comment ça se passe pour nos amis conducteurs en ce moment?
2: On va parler du ring de Bruxelles parce qu'il y a un accident qui s'est produit un petit peu après 18h30. Nous avons des répercussions importantes sur notre réseau si vous circulez depuis Macquelon. Dans l'échangeur de Macquelon, on voit qu'il y a du monde, des files sur 2 km jusqu'à Zaventem où a eu lieu l'accident, accident qui a eu lieu en sortie de l'échangeur de l'aéroport direction Waterloo. Vous perdez pour l'instant une dizaine de minutes, mais on voit que cet embouteillage est en train d'évoluer.
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1: Merci, on reprendra des nouvelles à 20h et tout de suite, on s'informe. Voici votre journal de 19h.
3: Il est 19h. Sébastien Remacle avec vous. Bonne fin de journée. Le confinement est levé en Moselle, en France. Les 30 000 habitants d'Amnéville et de la région peuvent à nouveau respirer. Depuis la mi-journée, ils étaient priés de rester chez eux, portes et fenêtres fermées. La faute à un incendie d'un site industriel classé Seveso. Les risques sont désormais écartés. En Grèce, une collision cet après-midi entre deux hélicoptères qui luttaient contre les incendies. L'accident s'est produit au nord-ouest d'Athènes. Les pompiers viennent d'annoncer que les pilotes avaient été tués. En une semaine, les flammes ont déjà ravagé 12 000 hectares de forêts et de terres agricoles en Grèce. Le Premier ministre parle ce soir d'une situation extrêmement difficile à cause notamment des vents violents. La chaleur connaît aussi, l'Irak connaît aussi la chaleur, jusqu'à 70 degrés en été, température qui provoque aujourd'hui un incendie sur une base militaire. Des munitions ont explosé, le dépôt d'armes s'est embrasé, de tels incidents ne sont pas rares en Irak. Les normes de sécurité sont souvent ignorées. La Hongrie va connaître 5 jours critiques. Ce sont les mots du Premier ministre Péter Magyar. Le Danube est à sec en Hongrie. Résultat, le pays risque de manquer d'électricité. L'unique centrale nucléaire est mise à l'arrêt complet. C'est du jamais vu. Il n'y a plus assez d'eau dans le Danube et pour refroidir les réacteurs. Une production d'électricité qui est donc coupée par deux. Le gouvernement doit décider dans les prochaines heures s'il impose des restrictions de consommation aux grandes entreprises, une mesure qui pourrait entrer en vigueur dès demain. Lorena Wiebes, seule sur sa planète, la néerlandaise double la mise. Comme hier, elle a remporté l'étape du jour au Tour de France femmes. Victoire au sprint, notamment grâce à un gros travail de Lotte Kopecky qui a permis à son équipière de revenir sur l'échappée à quelques centaines de mètres de l'arrivée. La championne de Belgique, Shari Bosseuit, termine 4e du sprint. Et puis à l'Euro de mountain bike, Pierre de Froidmont prend la 25e place de l'épreuve cross-country. La compétition se déroulait aujourd'hui en Suisse. C'est la fin de ce flash, je vous souhaite un bon début de soirée.
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Le petit tremblement au fond du cœur, au bord de la peau, les frissons de l'inconnu ou la peur du vide, tant de raisons de se sentir fragile en ce bas monde. Sting, qui était au Francofolie de Spa il y a une semaine à peine, était un peu avec nous ce soir pour entamer l'émission Douceur du dimanche. J'espère que vous allez bien, à pied, en train ou en avion, en vacances ou pas. On est ensemble jusqu'à 22h et le projet, comme chaque dimanche, c'est de libérer les endorphines, la dopamine, l'ocytocine, toutes ces hormones du bonheur. Alors installez-vous parce qu'on va copieusement les titiller ce soir. C'est parti.

Electric Light Orchestra, la première impulsion électrique de la soirée pour libérer les hormones du bonheur dont je vous parlais il y a 4 minutes. Et maintenant qu'on a toute leur attention, on va passer aux choses sérieuses avec Oliver Simons, ancien membre et producteur du groupe Bazart. L'artiste anversois poursuit son chemin sous son propre nom et il fait le pari d'une musique pop, synthétique, électro, intime et un brin mélancolique. On écoute What Is Happening ?

Fake is the new dope, une sentence d'Overphonique dans ce titre de 2024. Le groupe belge était au Francofolie et remontera sur scène au festival de Ronquière le vendredi 7 août à 21h. Et tout de suite, on continue avec la parfaite combinaison de tout rendez-vous galant qui se respecte, du vin et des fleurs. Merci Marcus King.

0: Un titre qui se déguste avec une paille et une lueur de désir dans le regard. Wildflowers and Wine, c'était Marcus King, cuvée 2019.
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0: Est-ce qu'on ferait pas un petit point sur la situation des routes avec vous, Centre Perex?
2: Mais oui, parce qu'il y a quelques auditeurs qui sont coincés dans un bouchon en ce moment entre Macquelen et le secteur de Zaventem sur l'autoroute urbaine. Nous avons 25 minutes perdues quand même, hein, embouteillage en évolution. Ça roule vraiment ou pas, hein, sur 3 km, un accident qui s'est produit. Donc juste après l'échangeur avec l'aéroport, direction le carrefour Lyonnais et l'autoroute 411. Restez bien patients, maintenez les distances de sécurité avec les autres véhicules.
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Teddy Swim, superstar américaine couronnée d'un Grammy, célèbre pour son tube Lose Control et qui annonce déjà une date parisienne en 2027 dans le cadre de la Ugly Tour, une tournée européenne de manière générale qui le mènera notamment aussi en Grande-Bretagne. On écoutait Break Up in Reverse, c'est sorti début juillet vers le 10, de la douceur, de la vulnérabilité mais aussi une puissante et émotive voix de baryton. On continue avec La couleur du ciel nocturne à travers le regard de Vincent Van Gogh, Vincent en anglais, quand la peinture rencontre la musique. C'est un titre de Don McLean. Starry.

Le chef-d'œuvre intemporel de Tanika Tikaram, envoûtante chanson sur le sentiment universel d'isolement, d'incompréhension du monde qu'on peut ressentir vers la fin de l'adolescence notamment, quand tout à coup le monde est là et qu'il faut prendre une place dedans. C'est aussi effrayant qu'exaltant, hein, et la nostalgie nous reste toujours un petit peu, je crois, du temps d'avant, vous savez, celui de l'insouciance, de la légèreté absolue, de quand on était jeune. Une nostalgie que la musique ne s'est pas privée d'évoquer d'ailleurs, et ça donne généralement des tubes, encore une fois, comme celui des Pretenders.

Dan par les Pretenders. C'était un hymne à la jeunesse, mais aussi à la transmission, hein, transpercée par la peur du déclin et le désir de protéger ses petits poussins quand ils partent. D'ailleurs, c'est de départ que parle la chanson suivante, If You Leave Me Now, mais on revient en terre amoureuse avec Chicago jusqu'au top de 20h.

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0: Et l'heure d'actualiser nos données avec...
2: Oui, effectivement, mise à jour, accident dégagé sur le ring de Bruxelles du côté de Diegem. Donc la circulation peut reprendre petit à petit sur 1,4 km. On voit que c'est encore fort dense et puis de la densité également sur le 40, sur les retours de la mer entre Yabec et Alter. Plusieurs dizaines de kilomètres d'autoroute bien encombrées avec une circulation en accordéon. Restez prudents sur tous vos retours vers Bruxelles.
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0: Et toujours avec vous, Centre Perex, on fait aussi le point sur la couleur du ciel. Comment fait-il et comment va-t-il faire surtout ?
2: C'est une belle journée d'été qui s'achève, dans une ambiance toujours très chaude. La nuit s'annonce particulièrement douce avec des températures qui resteront souvent comprises entre 18 et 20 degrés. Demain, la chaleur franchira encore un cap. Lundi, demain sera la journée la plus chaude de cet épisode avec 33 à 36 degrés attendus dans l'intérieur du pays. L'IRM a d'ailleurs placé la quasi-totalité de la Belgique en avertissement orange pour forte chaleur. Seuls les deux Flandres et la côte ne seront pas concernés. En fin de journée, les premiers orages pourraient éclater avant une dégradation plus marquée mardi avec des orages localement soutenus. La bonne nouvelle, c'est qu'à partir de mercredi, les températures retrouveront des valeurs plus agréables, généralement comprises entre 24 et 28 degrés pour la fin de semaine.
0: Nous voilà maintenant bien informés sur l'état des routes et les promesses du ciel. Belle soirée. Très belle soirée à toutes et tous sur Classique 21. Voici maintenant votre journal de 20h.
3: Sébastien Remacle avec vous, bon début de soirée. Quand on croit que ça va mieux, ça recommence. D'importants moyens déployés dans le sud de la France. Cette fois à Carcassonne, avec un incendie de végétation. Entre 50 et 100 hectares sont déjà partis en fumée ce soir. Et les flammes se rapprochent d'un quartier résidentiel. Une centaine d'habitants ont été évacués. 280 pompiers sont mobilisés avec 60 camions. Ils sont appuyés par une dizaine d'avions bombardiers d'eau. Selon les autorités, c'est une voiture en feu sur l'autoroute qui a déclenché le départ des flammes. La collision entre deux hélicoptères qui intervenaient sur les incendies en Grèce cet après-midi. Le pilote et le copilote du premier appareil sont décédés. L'autre équipage est sain et sauf. Un autre accident aérien en Slovaquie. Un petit avion qui effectuait un vol touristique s'est écrasé à Okova, dans le centre du pays. L'appareil s'est embrasé une fois au sol. Trois personnes, dont le pilote, ont perdu la vie. Chez nous, près de 3000 emplois perdus pour les aides ménagères et les aides ménagers, des jobs perdus en quelques mois. Chiffre de l'ONSS, l'Office national de la sécurité sociale, relie ces pertes d'emplois à l'augmentation du prix des titres-services et au succès du télétravail. Sébastien Ogier a quitté l'hôpital. Le champion du monde français des rallyes y avait été admis avec son copilote suite à une violente sortie de route hier au rallye de Finlande. Le duo va bien, mais doit se reposer. Notre compatriote Thierry Neuville a terminé 5e du classement final de ce rallye de Finlande. La prochaine épreuve, ce sera à la fin de ce mois au Paraguay. Au Tour de France, femme, deuxième étape et deuxième victoire pour Lorena Wiebes. La néerlandaise s'impose au sprint aujourd'hui à Genève. Elle reste évidemment en jaune au classement général. Et ça se passe moins bien pour l'équipe belge Lotto Intermarché sur ce Tour de France femme, puisque 3 des 7 coureuses ont abandonné ce dimanche. C'est la fin de ce flash. Bon début de soirée avec nous.
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0: Merci, très belle soirée à vous aussi. Et prochain flash info à 21h sur Classique 21.
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0: Merci de passer la soirée avec nous. On est ensemble jusqu'à 22h pour le meilleur et rien que pour lui, avec des chansons douces, pour le confort émotionnel et pour accompagner, pourquoi pas, un petit verre de vent, un petit coucher de soleil. Si vous avez un beau paysage à partager, n'hésitez pas. On reprend cette deuxième heure d'émission avec Alana Miles, chanteuse canadienne qui a tout compris. Song Instead of a Kiss.

Shane McGowan, le chanteur des Pogues, était l'un des auteurs préférés de Bruce Springsteen. McGowan nous a quittés en 2023 et c'est en son hommage que le boss a repris cette année-là. A Rainy Night in Soho, et non pas cette année-là, mais bien cette année-ci, en 2026. J'espère que tout va bien de votre côté des ondes. Avec ce titre, on vient de basculer du côté nostalgique de la force et on y reste encore un peu avec Coldplay.

0: Un titre d'une beauté renversante et qui touche de tellement près l'âme humaine et sa fragilité. On y revient beaucoup hein, ce soir, dites donc, à la fragilité. On veut toutes et tous être cet homme heureux sur l'album « Tu devrais chanter » en 1991. Ce conseil, il a tellement bien fait de le suivre. C'était William Scheller.
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Blackout au pays des beautés, inspiré par le chant lyrique, parce qu'il aime l'opéra, Matthew Bellamy, éduqué à la musique classique en général, et marqué par l'air Castadiva de Bellini, que je vous recommande, je vous invite à l'écouter un de ces jours d'une oreille gourmande, parce que si vous aimez cette émission, et si vous aimez Muse, vous trouverez aussi pas mal de suites Emotion dans l'opéra italien. 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

C'est tout beau, c'est tout chaud et ça annonce la rentrée pour Girls in Hawaii et tous les fans évidemment qui attendent de pied ferme le disque annoncé par ce titre prometteur « Is it happening right now ?». L'album s'appelle Eldorado et il sortira le 26 septembre au label Capitaine Records, qui est un label belge de musique indépendante, un label basé en Belgique mais aussi en France et géré par les artistes qui constituent son portefeuille, une manière éclairée et coopérative d'échapper à la loi des majors. C'est une réflexion par laquelle sont aussi passés les membres de Radiohead. Fort de leur succès, ils ont commencé, eux, à s'autoproduire à partir de l'album In Rainbows, qui était une splendeur. On revient avec eux en 97, c'était l'époque de l'album non moins splendide et même entré au panthéon du rock, OK Computer.

Un chanteur envoûtant, le Britannique de 35 ans, Tom Odell, a enchanté le festival de Nîmes tout récemment, ici fin juillet, notamment avec son tube Another Love. On écoutait Don't Let Me Go. Et puis juste avant, c'était l'incontournable Bonnie Raitt qui se promettait de ne pas se laisser briser le cœur encore une fois. Piano-voix, c'était splendide et expressif, une grande chanteuse, hein, à l'œuvre dans le titre « I ain't gonna let you break my heart again ». Le temps file, dites donc, et dans une dizaine de minutes, on fera un dernier flash info, mais avant les tourments du réel, on poursuit l'échappée avec les Kings of Leon et Peter Frampton sur Classic 21.

0: pleine forme. C'est en octobre que les Brésiliens se rendront aux urnes pour élire leur nouveau président. Un autre candidat est déjà connu, Flavio Bolsonaro, fils de l'ex-président d'extrême droite Jair Bolsonaro. En Algérie, l'enquête progresse après l'accident de car qui a causé 28 décès vendredi. Le chauffeur était sous l'influence de stupéfiants, annonce des autorités judiciaires locales ce soir après l'autopsie du conducteur qui est décédé dans le crash. Vendredi matin, le véhicule qui transportait 64 personnes avait terminé sa course au fond d'un ravin. Les 36 autres occupants ont tous été blessés. Chez nous, de plus en plus d'automobilistes continuent leur route après avoir causé un accident. C'est le constat d'une étude de VIAS, l'Institut belge de sécurité routière. Plus de 4800 délits de fuite l'an dernier. Ce chiffre grimpe d'année en année. Les victimes sont surtout les cyclistes et les piétons. Dans un quart des accidents avec blessés ou avec morts, ils sont laissés là par des automobilistes qui n'assument pas leurs responsabilités. Jusqu'à 36 degrés demain, l'IRM place l'ensemble du pays en avertissement orange pour la chaleur, à l'exception du littoral et des deux Flandres. Le code orange indique que le risque est important et que la population doit s'y préparer, suivre aussi les conseils des autorités, comme boire régulièrement de l'eau, rester dans un endroit frais et éviter les efforts physiques ou les expositions prolongées au soleil. C'est la fin de ces infos. Belle soirée estivale avec nous.
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un chant d'espoir qui ressemble presque à un chant religieux, à l'expression d'une foi en tout cas. Bridge over troubled water, c'est beau cette métaphore, je trouve, un pont qui traverse des eaux mouvementées. Paul Simon a écrit cette chanson pour apporter du réconfort à une personne de son entourage qui se trouvait dans le besoin. Et ce fut une fulgurance qui a même donné le titre du disque de Simon & Garfunkel en 1970. Vous écoutez Sweet Emotion, de la musique douce programmée par Cyril Wilfard. Nous sommes le 2 août et le jour décline déjà sur la Belgique, mais jamais dans la voix de Norah Jones.

Roy Orbison, le magnifique, magnifique voix, magnifique interprétation de ce titre écrit par lui, pour lui, par Bono et The Edge du groupe U2. La chanson est née en juin 1987 à Londres et elle a été enregistrée sur l'album Mystery Girl, un album posthume, hein, puisque Roy Orbison a succombé à une crise cardiaque juste après l'avoir terminée. On continue avec Nova Star, c'est du belge, c'est de l'actuel aussi. Le groupe de Joost Zwegers qui est né en 2000. Le groupe, pas Joost Zwegers, le groupe est né en 2000 et leur dernier disque à Nova Star date de 2024. Mais en juillet, ils ont sorti un single qui n'est pas vraiment une nouveauté puisque le morceau est déjà joué pendant leur concert. Des concerts, il y en a d'ailleurs bientôt pour eux, le 29 août au festival Road Rock à Kuurn. Et puis d'autres dates sont prévues aux Pays-Bas à l'automne prochain. Quant à ce fameux single, qui n'est pas vraiment un nouveau titre, l'avantage, c'est que maintenant, on peut l'écouter à la maison, à la radio, et d'ailleurs, le voici, il s'appelle Today, Yesterday.

Le feu, c'est une chanson composée par Bruce Springsteen pour son idole Elvis. Elle parle du désir passionné que deux partenaires éprouvent l'un pour l'autre. Mais Elvis est décédé et les Pointer Sisters ont récupéré le titre avec un succès indéniable et une sensualité à toute épreuve, on vient de l'entendre. Et en parlant d'épreuves, je ne vous en souhaite aucune, évidemment, et surtout pas ce soir. Mais quand ça arrive, si ça arrive, voici une chanson qui peut consoler les petits cœurs chagrins.

0: Demoiselle a réellement dit à Axl Rose un soir sur un banc, bien avant la naissance du groupe Guns N' Roses, alors qu'il était tombé amoureux d'elle en même temps que son futur guitariste Izzy Stradlin. La suite de la phrase, il y a un paradis au-dessus de ta tête, eh bien ils l'ont coécrite ensemble comme une revanche sur le destin contrariant. L'amitié, c'est décidément ce qu'on a de meilleur, avec peut-être les pop-corns salés et les chansons d'amour. Et ça tombe bien, j'en ai encore une poignée à partager avec vous ce soir. 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

Et ça, c'était le signal qu'il est l'heure de tirer les rideaux, de tamiser l'ambiance, regarder la lune avec une lueur complice dans le regard, complice, voire même un peu coquine, comme l'interprétation de Billy Paul, c'était Me and Mrs. Jones. Et en contraste total, on va accueillir maintenant la stratosphérique Kate Bush avec une chanson engagée. Army Dreamers déplore que le seul choix pour certains jeunes soit de s'engager dans l'armée. Et pour nous, c'est pas évident, mais elle a choisi de chanter ce titre avec l'accent irlandais parce qu'elle a expliqué que le traitement de la chanson était très traditionnel et que les Irlandais ont toujours utilisé leurs chansons pour raconter des histoires. Donc l'accent irlandais, dit-elle, dégage quelque chose de très vulnérable, de très poétique. Mais le sujet du morceau, lui, est évidemment universel.

Mais, ne serait-ce pas une petite nouveauté qu'on vient d'écouter là? Mais oui, mais tout à fait. Brandon Flowers, le chanteur des Killers, annonce un troisième disque solo, Thrasher, sur lequel il revient aux sources de la country qui l'ont bercé. Un disque enregistré à Nashville est prévu pour le 21 août 2026. C'est tout de suite, presque. Hein. En tout cas, c'est dans beaucoup moins de 150 ans. C'est donc normal que Raphaël n'en parle pas dans sa chanson. C'était en 2005 et il ne pouvait pas savoir.

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plus bleu des blues a été écrit en 1994 et la chanson raconte la plus douloureuse des douleurs, celle de la rupture amoureuse qui traîne un chapelet de regrets avec George Harrison en solo à la traînante guitare slide. Un morceau d'anthologie pour une soirée d'anthologie supplémentaire en votre compagnie. Un plaisir qui touche à sa fin pour ce soir, mais qui se répétera dimanche prochain. Merci à Cyril Wilfard pour la musique. Merci pour votre écoute précieuse. Je vous laisse au bon soin d'Olivier Monsens et de son passionnant Radio Caroline pour la suite. Bonne fin de soirée et belle nuit à toutes et à tous.

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1: Salut, heureux de vous retrouver à bord de notre cargo Radio Caroline, amarré aujourd'hui à un quai du canal de Bruxelles et d'où nous allons descendre pour rejoindre AXL, un studio d'enregistrement devenu quasi mythique par où sont passées tant de stars anglo-saxonnes et françaises. L'ICP ou ICP si vous préférez, une passionnante épopée dans l'histoire d'un petit studio devenu très vite très grand, gorgé de sons et d'archives. On s'y retrouve à l'ICP après un petit coup de sirène. Histoire de ne pas paraître impartial parce que cocardier, un peu chauvin, pas mon genre, écoutons ce que disait de ce studio en 2006 l'une des grandes plumes du journal Le Monde. Alain Bachung parle des studios d'enregistrement ICP comme de sa résidence secondaire. À en juger par le nombre de disques d'or et de platines d'artistes français, Indochine, Louise Attaque, Jean-Jacques Goldman, Alain Souchon, Renaud, Noir Désir, Manon Negra, Calogero, qui encombrent les murs de briques de cette institution bruxelloise, il n'est pas le seul à l'avoir adopté. Niché dans le quartier d'Ixel, dans le sud de la ville, ICP ne laisse pas deviner de l'extérieur ses 4 studios d'enregistrement, ses 20 appartements destinés aux artistes, son vaste entrepôt, 100 guitares, 80 amplis, 500 pédales d'effet, ou encore sa piscine, au fond de laquelle est dessinée une guitare. Si les tarifs, environ un tiers moins chers que ses équivalents parisiens, attirent les Français, 50% de la clientèle, ICP possède d'autres atouts. Bachung, qui, avec les groupes Tissimatic et les Stranglers, a lancé la réputation du lieu au début des années 80, le résume ainsi, ambiance et compétence. Pour Romain Huro, poursuit le journaliste du Monde, qui a enregistré un album de son groupe Eiffel, ici, les petits groupes sont autant considérés que les stars. John Astree, propriétaire fondateur américain d'ICP depuis 1979, a défini ses priorités. Miser sur la qualité des prises de son live, fournir aussi bien des instruments millémisés que l'avant-garde de la technologie, s'appuyer depuis 25 ans sur 4 ingénieurs du son, Phil Delire, Erwin Autric, Christian Jumramon et Michel Dirks, devenus aussi mythiques que le studio. L'ambiance, enfin, tout en décontraction, précise Astree, ICP a ainsi résisté au succès des studios d'enregistrement domestiques qui permettent aujourd'hui à beaucoup d'enregistrer à la maison. « Je ne crois pas au home studio », affirme le patron d'ICP. « Il faut des années pour devenir un bon ingénieur du son. Il est très difficile de cumuler à la fois les rôles de musicien, arrangeur et réalisateur artistique. » À bon entendeur, salut. C'était donc trouvé dans Le Monde en 2006. On ne pourrait mieux dire, en tout cas en introduction de notre balade au cœur de ce studio où l'on se glisse après, sorti en janvier 1983, mais enregistré à l'ICP en septembre 1982, comme l'album Féline dont il est extrait, European Female, The Stranglers.

0: C'est en 1979, donc, qu'un Américain nommé John Astree, né aux États-Unis mais à l'époque résident belge depuis quelques années, ouvre un petit studio d'enregistrement nommé ICP au 41 de la rue Émile Debeco à Ixelles, entre la place Flaget et l'ULB pour vous situer. ICP comme Interchemical and Plastics. Une appellation qui n'a rien à voir donc avec la musique, et pour cause, Interchemicals and Plastics, à l'origine, c'est le nom que porte la société du père de John Astree, qui était au départ situé ailleurs, à Ixelles, et dont les machines furent dédiées à l'emballage sous feuille plastique des disques vinyles. Parmi ses clients, Philips, Polygram, Deutsche Grammophon et plusieurs filiales d'EMI. Pour l'anecdote, en 1975, cette même firme ICP, Interchemicals and Plastics, collabora avec Hypnosis, société anglaise spécialisée dans la réalisation de pochettes d'albums, pour créer un film rétractable opaque bleu foncé destiné à l'album Wish You Were Here de Pink Floyd. Et c'est l'année suivante, en 1976, qu'ICP déménagera pour s'installer rue de Becco dans l'ancien entrepôt abandonné du bon pain bruxellois, où les activités industrielles de ICP se poursuivront, s'adaptant ces dernières années au marché du CD et de ses boîtiers, jusqu'à la fermeture de l'usine en 1995. Mais entre-temps donc, en 1979, le fiston John a ouvert un premier studio d'enregistrement 24 pistes situé à l'étage d'un des locaux détenus par le Daron. Au fil des décennies, grandira un complexe qui comptera trois autres studios, dont quatre au total, lesquels ne cesseront de s'adapter aux dernières technologies, mais aussi aux nouvelles façons de travailler des musiciens en remodelant les espaces notamment. De même, on l'a dit, les artistes pourront disposer gratuitement de très nombreux instruments de musique. Personne ne doit être bloqué dans sa créativité ou son inventivité à cause d'un manque de moyens, dira John Astree. Qu'il s'agisse d'une star planétaire ou d'un débutant, je n'ai jamais fait aucune différence. Qui plus est, l'ICP deviendra résidentiel en 1987 avec l'acquisition de maisons adjacentes et l'aménagement d'appartements pour les artistes étrangers, puis d'une usine quelques années plus tard, offrant à l'ensemble de nouveaux espaces communs, un salon décoré des disques d'or, de platine et de diamants engrangés par les enregistrements réalisés à l'ICP, plus de 300, une piscine intérieure, on l'a dit, une salle de sport, un jardin privé et un parking sécurisé. Et c'est dans ce désormais vaste ensemble que l'émission Intérieure Nuit retrouvait John Astree en 1995.
1: En une quinzaine d'années, l'ICP a investi 100 millions dans l'aménagement des studios et l'achat de matériel. L'une des dernières acquisitions, la table de mixage qui a enregistré Dark Side of the Moon.
2: À un moment donné, on vendait le studio rien que sur la base du matériel. Donc tout le monde achetait pour dire « moi j'ai ça ». Et c'est ce que le firme de disque ou le producteur voulait à ce moment-là. Combien de canaux tu as? Est-ce que tu as un SSL? Tu as ceci? Il faut ça? Tout se faisait là-dessus. On parlait pas tellement de petites quelque chose en plus, des ambiances... le savoir-faire des ingénieurs, toutes sortes de choses. Ah, ça a tout à fait changé. Pour nous, on pose plus la question qu'est-ce que tu as comme console ou qu'est-ce que tu fais comme si. C'est-à-dire, à un moment donné, tu as une certaine réputation. Les gens entendent le disque et ils viennent. Et je dirais faire un album peut varier de 800 000 francs à 3 000. Ça dépend des exigences ou de l'approche. Tu peux dire, voilà, nous on a répété, on joue live. Quatre musiciens, ils rentrent, ils jouent en direct. En quelques jours, ils ont fait l'album, encore quelques jours pour le mixer, ça va très vite. Les musiciens, ils veulent plus aller à l'hôtel, se trouver à 10 km du studio, partir au milieu de la nuit, arriver dans les embouteillages le matin. Et s'ils ont rien de tout ça, ils s'installent, ils prennent leur petit déjeuner, ils peuvent commencer tout de suite. Donc, je veux une anecdote, c'est ça. Bah, je crois qu'on avait un roadie d'un groupe anglais, extrêmement musclé et tatoué. Il avait toujours du linge dans son lit. Et un beau jour, on le voit passer un soir en linge de femme, deux pièces. Et on lui demande qu'est-ce qui se passe, pourquoi tu es habillé comme ça. Il dit, ben, Après 21 heures, je m'appelle Julie.
0: Si John Astree a fait de l'ICP un studio à part et très vite hors norme pour Bruxelles et même sur le continent, sur le vieux continent disons, Grande-Bretagne exclue, c'est fort de ses connaissances américaines en la matière, très différentes du contexte belge des années 70, comme on va le voir après. Emballé d'un film rétractable opaque bleu foncé par le père de John Astree en 1975, Wish You Were Here, Pink Floyd.
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À la fin des années 70, à Bruxelles, John Astry, musicien d'origine américano-irlandaise et doté d'un esprit entrepreneur, se désole qu'il n'existe pas de studio belge, plus précisément spécialisé dans la pop et le rock, comme il le confiera à la journaliste belge Aurélia Dejon. C'était l'époque de Johnny Eschela et moi j'avais plutôt une culture rock venue d'Angleterre et des États-Unis où les groupes enregistraient des disques en expérimentant en studio. Alors qu'ici, en Belgique ou en France, les choses avaient longtemps fonctionné autrement. Des éditeurs musicaux à qui des auteurs-compositeurs confiaient leurs chansons se mettaient en quête d'un artiste pour les interpréter, puis passaient en studio pour mettre en boîte le morceau tel qu'il avait été conçu. Et moi, j'avais envie d'innover, de faire ici ce qui se faisait par exemple à Abbey Road à Londres, ma référence absolue. Dixit, donc John Astry. Cela dit, les premiers clients du studio ICP seront belges et pas vraiment le genre à enregistrer à Abbey Road avec George Martin. Il s'appelle Meek & Rule, un duo flamand qui verse depuis une quinzaine d'années dans une sorte de country local. Donc voici, je l'ai retrouvé, l'extrait d'un des titres de l'album, le premier donc, qui fut enregistré à l'ICP.

Jonastri avouera plus tard que son studio n'était pas encore tout à fait au point pour ses sessions, ce que d'ailleurs le duo lui signifiera gentiment. Mais en revanche, il sera fin prêt pour accueillir, peu après, en 1980, un autre groupe belge flamand dans le vent, The Kids, qui mettront en boîte l'un de leurs succès « There Will Be No Next Time ».

À la même époque, Je Le Maire plus Flouze vient à l'ICP enregistrer son album Pygmy World, qui comprendra un tube au son très dans le mood de ces 80s commençantes. Je suis venu te dire que je m'en vais.

La réputation du studio ICP bruissant désormais parmi les labels et artistes belges, c'est près d'une quarantaine de titres qui, dès la deuxième année d'existence du studio, y seront enregistrés, dont l'album « Un coup de rouge, un coup de blues » de Pierre Absinthe.

0: Le groupe Tissimatique d'Arnaud y gravera aussi ses 4 albums, dont La Pache, que le chanteur leader viendra présenter en janvier 1983 dans l'émission de télévision de la RTBF Génération 80, présentée par Fabienne Vandemersch. Arnaud confirmant le lieu de l'enregistrement de son disque et même le chemin pour y arriver.
1: Voilà, Arnaud de Tissimatique, parce que je ne vous l'ai pas dit, mais Tissimatique est en direct sur ce plateau de Génération 80. La caméra avec le machin rouge qui est allumé, tu vois. Alors maintenant, on pourrait peut-être aller de ce côté-là, si tu veux bien. Voilà, alors Tissimatique... Tissimatique, non, pas beaucoup de kilomètres. Ouais. Tissimatique, groupe belge, évidemment, que vous connaissez bien. Ils ont fait un hit énorme avec Oh là là là, et puis un album qui a presque frôlé le disque d'or. Non, il n'a pas presque frôlé, il a frôlé le disque d'or. Et maintenant, il y a un nouveau 45 tours qui s'appelle Le Java, Arnaud, et qui est extrait d'un album.
2: Oui, oui, c'est l'extrait d'un album.
1: Et c'est un album qui s'intitule
2: La Pache.
1: Et c'est un album qui a été enregistré ici en Belgique ou bien à l'étranger?
2: Ici en Bruxelles.
1: À Bruxelles.
2: Pas loin d'ici, jusqu'à côté. On prend le tram. Tram 92, ou non? Au 69.
1: 90.
2: 69.
1: À l'ICP, c'est ça?
2: ICP, oui.
1: Voilà.
0: Oui, ICP à l'anglaise. Et c'était bien le tram 90 qu'il fallait prendre à l'époque, devenu ligne 7. Arnaud, en solo, restera fidèle à l'ICP jusqu'à son dernier disque, Vivre, en 2021, en duo avec Sofiane Pamart.
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0: Mais revenons à 1981 avec Entier. Cette fois, je le maire plus flouze, je suis venu te dire que je m'en vais.

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5: Les artistes français ne tarderont pas, eux aussi, à débarquer rue Émile de Bécaud à Ixelles. À commencer par Bachung. En 1984, il vient enregistrer à l'ICP SOS à mort, single grâce auquel il retrouve le succès après un passage à vide de deux albums. Un bon coup de pub pour le studio bruxellois et le début d'une réelle fidélité, on l'a déjà compris, pour Bachung. Car c'est là qu'il gravera, parmi bien d'autres, l'album Osez Joséphine, très gros succès, serti de tubes massifs.

J'aurais très bien pu faire un album en français complètement et un album avec des reprises également. Et en fait, ça s'est terminé par un mix de deux. Et je voulais reparler aussi du plaisir. Je voulais et ces chansons, par exemple, Nights in White Satin, c'est bien un texte un peu délirant, mais en fait, c'était un peu pour montrer mon aspect sentimental parce que j'ai raconté beaucoup de choses comme ça, des petites visions sociales, des rapports entre les gens qui sont pas toujours formidables, qui sont parfois assez négatifs, mais je me suis dit, je peux pas comme ça tout le temps en rajouter du noir. En plus, je peux. C'est presque devenu facile pour moi.

Moi, je préfère de temps en temps voir un petit défaut comme ça que une superbe qualité qui cache tellement d'autres choses problématiques. Donc, oser, c'est peut-être ça aussi. Et puis, c'est le moment, peut-être, je sais pas. Moi, je sais que quand je peux avoir des contacts assez directs avec les gens, ou quand je peux être simplement moi-même, je me sens beaucoup plus fort. Ben, je me suis toujours démerdé, je crois, pour ne pas tout avoir. Parce que j'ai pu sentir à un moment donné que on pouvait être comme ça, une espèce de sommet. Et à ce sommet, j'ai vu un néant pas possible. Il y avait comme un poteau que j'avais gravi, admettons. Et en haut du poteau, il y a marqué.

0: pied, fin du poteau. Basta.
1: Bruxelles est une plateforme à la croisée de la francophonie et de la culture anglo-saxonne, dira Bachung. J'ai toujours aimé travailler avec des musiciens belges. Ils ont assimilé toutes ces cultures et peuvent être à la fois rigoureux et fous, exigeants et humbles. Et parmi eux, le guitariste Nicolas Fiesman qui confiera « Quand j'ai eu le privilège d'enregistrer avec Alain Bachung, j'ai compris avec lui ce qu'était le métier de musicien de studio. J'ai mis mes automatismes et mon ego au placard pour me mettre totalement au service d'une chanson. » En 2002, c'est l'imprudence qui sera élaborée au studio ICP réalisé par Jean Lamothe qui se souvient de la conception de ce disque à Bruxelles. Je le cite. Avant d'enregistrer, Alain proposait des maquettes sur lesquelles il chantait avec juste une guitare qui donnait le rythme. Après, nous retirions la guitare, il ne restait que la voix et le rythme, plus d'harmonie. On proposait les morceaux à trois arrangeurs différents, libres de choisir les harmonies qui vont teinter la voix et donc entrer dans des univers différents. On se retrouvait donc avec trois arrangements différents et on avait le choix, mais on pouvait aussi en mélanger plusieurs, c'est ce qu'Alain recherchait. Après, lors de la prise de voix définitive, Alain devait donc recaler sa voix exactement telle que nous avions reconstruit la chanson. Le résultat avait souvent quelque chose de très dense, très symphonique. On était au studio ICP, à Bruxelles, une Rolls, en résidentiel, et donc on avait un confort de travail incroyable. On travaillait un peu quand on voulait, d'autant que je suis aussi ingénieur du son, dit encore Jean Lamothe, donc je ne dépends de personne. Et Alain était finalement peu présent, il laissait beaucoup de liberté. « Démerdez-vous », nous lançait-il. On travaillait tout l'après-midi sur un arrangement et le soir, au dîner, il pouvait lâcher « La caisse claire, je suis pas sûr », si on partait plutôt sur le piano. C'est une époque où l'on avait de gros moyens pour ses albums, dit encore le réalisateur. 3 mois de studio. On avait tout préparé en amont, pendant des mois en numérique et en studio. Il fallait remplacer l'essentiel par de vrais instruments, en testant des musiciens. On avait le temps d'expérimenter aussi. Il m'est arrivé de plonger les micros dans une bassine d'eau et de capter le son des instruments en ajustant le niveau d'eau sur la tonalité ou d'enregistrer un son de punching ball qui se trouvait dans la salle de sport du studio. Excite donc Jean Lamothe et cette histoire de punching ball. Évidemment, John Astry n'y avait sans doute pas pensé lorsqu'il avait conçu cette salle pour que les artistes puissent se détendre dans l'énergie. La dernière fois qu'Alain Bachung entra l'ICP, ce sera en 2007 pour certaines sessions de son ultime album Bleu Pétrole. Et voilà.

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1: Entre-temps, et par la suite, bien d'autres artistes français ont pris ou prendront leur quartier à l'ICP. Stéphane Escher, Alain Souchon, Jean-Louis Aubert, Alain Chamfort, Mio Sec, Françoise Hardy, Benjamin Biolay, Vanessa Paradis, Indochine, Renaud ou encore le rappeur Damso. Mais aussi des anglo-saxons dont on parle dans un instant, parmi lesquels Echo and the Bunnymen et notamment un album sur lequel on trouve The Game.

0: On le disait, de nombreux artistes ou groupes anglo-saxons passeront également la porte dans des studios du complexe ICP, et non des moindres. The Stranglers, Gorillaz, Orchestral Manoeuvre in the Dark, Echo and the Bunnymen, on l'a entendu, John Cale, Simple Minds, mais aussi The Cure, qui mixe en 1987 son album Kiss Me, Kiss Me, Kiss Me. Justement, téléportons-nous en 87 dans la cabine d'un des studios dont dispose l'ICP pour y retrouver le leader de Cure, Robert Smith, lequel nous explique qu'il est déjà venu à Bruxelles, mais jamais autant de temps, que la ville ne lui semble pas fondamentalement différente d'autres endroits en Europe et que de toute façon, il ne sort pas beaucoup du studio où sera mixé le soir même le dernier titre du nouvel album du groupe.
1: I've been to Brussels a few times before with the group, but usually when we're going to play. So I've never actually been in it for as long a period as this. I don't know, it's just the same as any other European town, I find.
2: So far, are you into the mix of the next LP?
1: We're on the very last song tonight. We'll finish it tonight. The album's going to be called Kiss Me, Kiss Me, Kiss Me. And the first single will probably be Why Can't I Be You or Catch. I haven't decided yet.
0: Kiss Me, Kiss Me, Kiss Me, un double album finalement partiellement mixé à Nassau, aux Bahamas et donc à l'ICP de Bruxelles, raison de la présence de Robert Smith dans la capitale belge en ce mois de janvier 1987. Mais un album dont les 18 titres, ceci dit pour l'information, avaient été précédemment enregistrés dans un autre studio résidentiel, le studio Miraval, situé dans le sud de la France et dont je vous parlerai un de ces jours. Un album qui décrochera un disque de platine aux États-Unis, tiré par le titre « Just Like Heaven ».

Pour terminer, j'avais envie de vous livrer trois derniers témoignages au sujet du studio ICP, recueilli par Aurélia Dejon il y a quelques années. À commencer par Renaud, qui s'en souvenait en ces termes. C'est pour mettre en chanson une BD du dessinateur belge Walteri que j'y suis venu la première fois dans les années 90. C'était un CD-BD, j'ai interprété un titre, le projet était très original. J'étais séduit par le studio et j'ai eu envie d'y retourner pour y faire des albums complets en raison des compétences exceptionnelles des ingénieurs du son et des musiciens. Tout d'abord, ils sont d'une efficacité redoutable, c'est très impressionnant. Quant à John Astry, il est terriblement paternel. En plus, les appartements sont magnifiques et la cuisinière a un talent fou, déclarait donc Renaud il y a quelques années.

Quant à Benjamin Biolay, toujours habitué des lieux, il raconte « J'ai découvert le studio ICP via le groupe qui m'a aidé à me lancer dans la musique, l'affaire Louise Trio, sur l'album L'Homme aux mille vies en 1995, mais je le connaissais évidemment de nom en lisant les crédits des disques. » Ma longue fidélité à ICP s'explique parce que ce sont de grands professionnels et de vrais amis. Le studio reste toujours à la pointe de la technologie, malgré cet amour du vintage. C'est l'atelier idéal entre la maison et le laboratoire. J'y suis toujours très heureux. Quant à John Astry, créateur et patron de ce studio dont nous venons de raconter l'histoire, s'il regrette de n'avoir pu y accueillir Gainsbourg, il a en tout cas réalisé l'un de ses rêves de jeunesse. Il raconte « Quand j'étais élève en secondaire, je jouais du Cat Stevens, dont j'étais fan, dans les bals de l'école avec mon groupe. Et un beau jour de 2013, j'ai reçu un coup de fil d'un intermédiaire me précisant que Cat Stevens souhaitait venir enregistrer à l'ICP. Pendant un moment, je n'y ai pas cru, j'ai pensé qu'il s'agissait d'une blague. Pas du tout, on a fait deux de ses albums en nos studios. Le premier, en 2014, dont est extrait « I was raised in Babylon ».

Eh bien voilà, notre voyage à travers l'épopée du studio ICP se termine ici, à retrouver bien sûr en podcast sur toutes les plateformes et sur Ovio. À mes côtés aujourd'hui dans la cabine de pilotage, ils se sont même glissés dans les cabines du studio ICP, Antoine Duhartz et Kylian Hutt. Belle journée sur Classique 21 avec enregistré en ces lieux Tissimatic. Oh là là là.

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1: Enfin le week-end. Aujourd'hui, j'ai envie de flâner et faire les boutiques. En plus, il fait beau. J'enfile une tenue confortable et j'y vais. Je commence par ma librairie préférée. Je peux y rester des heures. Comme beaucoup de gens, j'achète plus de livres que j'en lis. Et je suis persuadée qu'un jour, je les lirai tous. En parcourant les allées, je sors mon téléphone pour checker les titres que j'avais notés. J'en attrape trois, en repose un et en garde deux. Je me dirige vers la caisse quand je tombe sur Sam. Ayant ghosté son dernier message, je suis un peu gênée. Il a les mains dans les poches et ce demi-sourire qui me déstabilise depuis le début. Il me dit qu'il a envie de me revoir et qu'il veut apprendre à me connaître. Je suis troublée. Je fais tomber un livre. On se baisse en même temps. Nos visages sont à quelques centimètres. J'aime tout chez lui. Mais je me ressaisis. Je recule, me redresse brusquement. Il me demande ce qui me fait peur. Je décide de lui répondre sincèrement que le désir ne suffit pas. Pour que ça marche, il faut avoir des choses à se dire. Des points communs. Et vu notre différence d'âge, ce n'est pas possible. Il m'écoute sans m'interrompre. Attrape un livre, l'examine, y inscrit une note à l'intérieur et me le tend. Une date, un lieu, et me lance. Tu es persuadée qu'on n'a rien en commun? Ok. Dans une semaine, on aura lu le même livre, donc ça nous fera un point commun. Et si après ça, tu t'ennuies toujours en ma compagnie, je continuerai mon chemin, promis. Il remet son stylo dans sa poche et repart sans se retourner. Je me demande comment il a su que j'étais là. Étienne, évidemment. Il est presque 14h quand je rentre. J'ai faim. Je me prépare des pâtes avec un restant de sauce à l'arrabbiata. Tout en mangeant, je lis le résumé. C'est l'histoire d'une femme qui résiste aux avances d'un homme plus jeune qu'elle. Je repose le livre, Le Petit Malin. Je continue à le lire sur ma terrasse avec un verre de vin. C'est le genre de livre qui ne vous lâche plus dès la première page. Je tombe sur un passage. La chaleur me monte aux joues et là je réalise vraiment qu'il n'a pas choisi ce livre par hasard. Chaque mot est une réponse à mes résistances. Je me demande s'il est en train de lire le même passage. Est-ce qu'il lit vite? Est-ce qu'il souligne des passages comme moi? C'est idiot. La semaine passe vite. Je lis, je travaille, je lis encore. J'arrive à la dernière page le samedi matin en prenant mon café. Et je reste là, le livre fermé sur mes genoux, à me demander ce que j'ai envie de faire de ce rendez-vous. Je pourrais ne pas y aller, soit. Je mets une robe légère, mes sandales, me regarde dans le miroir. Puis je me demande, mais pourquoi je me regarde dans le miroir? C'est juste un verre et un livre. Le lieu qu'il a choisi est une terrasse ombragée par quelques arbres, loin de l'agitation du centre. Des tables en bois, des chaises en osier et le bruit d'une fontaine. Il a vraiment bien choisi. Je le vois de loin, il est déjà là. Pour la première fois, il a l'air inquiet, vulnérable. Il lève les yeux, me voit. Trop tard pour faire demi-tour. Je m'assieds en face de lui. T'as aimé? Je le regarde. Pourquoi ce livre? Il boit une gorgée, réfléchit une seconde. Parce que l'héroïne me fait penser à toi. Ah bon? Puis sa main se pose sur la mienne. Un geste simple, naturel. Je la retire immédiatement. Je regarde autour de moi, les autres tables, les gens, les regards possibles. Le silence qui suit est lourd. Il me regarde et me dit « Je comprends mieux, t'as honte de moi au fait ». Et il repart. J'appelle Étienne qui décroche après deux sonneries. Je lui dis que j'ai foiré. Je lui raconte, il m'écoute sans m'interrompre. Puis sa voix change, plus douce. « Mais Sophia, tu es amoureuse de lui ?» Je veux protester, mais les mots ne viennent pas. Je lui dis, il croit que j'ai honte de lui. Alors va lui dire que ce n'est pas vrai. Je sais pas où il est. Ah, 24A, rue des Lilas. Merci, Étienne. Son quartier est à 20 minutes à pied. Je marche vite, malgré la chaleur. J'arrive face à son immeuble, dégoulinante de sueur. Une porte cochère, rouge, avec de la glycine qui recouvre toute la façade. Je cherche son nom sur les sonnettes. Samuel Pérez, rez-de-chaussée. Je sonne, mais qu'est-ce que je vais lui dire? J'entends des pas. Mon cœur s'emballe. La porte s'ouvre. Il est torse nu, cheveux mouillés. De toute évidence, il sort de sa douche. Avec un air dépité, je lui tends son livre. Tu l'as oublié ? Il prend ma main, me tire vers lui. Ses deux mains encadrent mon visage. Et il m'embrasse. Je suis prise de court. La chaleur de ses paumes sur mes joues, ses pouces qui effleurent mes tempes, descendent lentement le long de ma mâchoire. Sa bouche ferme sur la mienne. Cette pression douce et chaude qui s'attarde, qui insiste juste ce qu'il faut. Sa lèvre inférieure qui capture la mienne, la retient une seconde, la relâche. Puis sa langue chaude, lente, qui trouve la mienne. Et là, quelque chose s'embrase, une chaleur qui part de ma bouche et descend directement vers ma gorge, le ventre, le bas du ventre, comme un courant électrique qui court sous ma peau. Mes genoux se dérobent légèrement, ses bras m'enserrent, me soulèvent naturellement, sans effort, et il ferme la porte derrière nous d'un coup de pied, sans interrompre ce baiser. Me repose au sol, son corps contre le mien plaqué au mur, sa bouche toujours sur la mienne. Sa main qui descend le long de ma cuisse, glisse sous ma robe, entre mes cuisses. Ses doigts se faufilent dans ma culotte, entre mes lèvres. Je ne résiste pas. Je ne résiste plus. Pourquoi me fait-il autant d'effet ? Ma bouche collée à la sienne, j'essaye d'étouffer mes gémissements. Son majeur s'active sur mon clitoris. Des cercles rapides, intenses, qui glissent en moi d'un mouvement lent et profond. Il alterne, dehors, dedans, les deux à la fois parfois. Son pouce prend le relais, pendant que son doigt s'enfonce encore. Et mon corps explose. Sa main se plaque sur ma bouche pour étouffer mes cris. Mes jambes fléchissent, mes ongles dans sa chair. Et cette décharge courte et violente, qui repart aussi vite qu'elle est arrivée, me laissant tremblante en miettes, les joues en feu. Une minute. Ce petit con m'a fait jouir en une minute. Je suis foutue. Je me sens petite, fragile, mais protégée dans ses bras. Il recule légèrement, me regarde pour vérifier qu'il ne rêve pas. M'embrasse de nouveau, me prend dans ses bras, me soulève et m'emmène à l'intérieur, dans sa chambre, sur son lit. Une lumière douce de fin d'après-midi, le ventilateur en marche. Il s'allonge à côté de moi. Nous nous embrassons continuellement, sans s'arrêter. Je défais le bouton de son jean, glisse ma main à l'intérieur. Il est dur. Mes doigts se referment autour de lui. Il retient son souffle. Je commence lentement, une prise ferme. Le pouce vers le haut, qui descend et remonte en rythme. Je sens son sexe se durcir encore plus sous la pression de ma main. Son bassin qui répond imperceptiblement, ce léger balancement qu'il essaye de contrôler, mais qui lui échappe quand même. Je regarde son visage pendant que ma main s'active, les yeux mi-clos, la mâchoire qui se serre. Il se mord les lèvres. J'accélère légèrement, mon poignet qui tourne à chaque remontée, la pression qui se resserre. Il pose sa main sur ma hanche, la grippe juste pour s'accrocher à quelque chose. Je m'avance vers lui, le guide vers moi. Je veux le sentir en moi. Il stoppe tout. Ses mains bloquent mes hanches et m'empêchent d'aller plus loin. Pas encore. Je le regarde. Je veux être sûre que c'est ce que tu veux. Vraiment. Sa voix est basse, sérieuse. Je suis face à un homme de 25 ans qui s'arrête alors que tout son corps dit « continue ». Parce que ma certitude compte plus que son désir. Alors je continue. Et reprend avec ma main. Cette fois, différemment, plus décidé, plus affirmé. Ma prise se resserre, le rythme s'installe, régulier, soutenu. Son souffle se fragmente. Il attrape ma crinière et crasse sa bouche contre la mienne. Et souffle. Sophia, ne t'arrête pas. Mon poignet s'active, plus fort sur la descente, plus légère sur la remontée. Et je sens son corps entier qui se tend, ses abdos qui se contractent, ses cuisses qui se durcissent. Sa respiration devient saccadée, courte, de plus en plus courte. Sophia, je vais. Il ne peut pas finir sa phrase. et il jouit puissamment, avec un son que je découvre. Quelque chose de nu, sincère et abandonné. Je sens ses pulsations dans ma main. Je le regarde. Ses yeux brillent. Il me regarde. Et dans ce regard, je comprends que c'est pas juste du désir. Je pose ma tête sur sa poitrine. Sa main vient se poser dans mes cheveux. On reste là, immobile, dans la lumière dorée de la chambre. Son téléphone vibre sur la table de nuit. Il le regarde, sort de notre bulle et lâche. Merde, je dois rentrer à Londres.
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0: Il est minuit.
1: Sébastien Remacle avec vous pour ce résumé de l'actualité. Profitez bien de la fraîcheur de cette nuit parce que ce lundi, il fera chaud à l'exception du littoral et des deux Flandres. La Belgique passe en avertissement orange. Ça signifie que les températures sont susceptibles de dépasser les 35 degrés. Tout le monde est donc invité à suivre les conseils des autorités. Boire régulièrement de l'eau, rester dans des endroits frais et éviter les efforts physiques ou les expositions prolongées au soleil. En France, le bout du tunnel dans quelques heures pour les habitants de Lège, Cap-Ferré et du Porge en Gironde. Ils vont pouvoir rentrer chez eux. Les autorités lèvent les mesures d'évacuation, sauf pour les campings de la région. Et si vous allez en France, attention à ne pas vous baigner dans des zones interdites. Les sanctions sont renforcées depuis ce dimanche. Le montant de l'amende passe de 38 à 68 euros. L'objectif des autorités, c'est de lutter contre le phénomène des baignades sauvages. Depuis le début de l'été, 197 personnes ont déjà perdu la vie par noyade, selon le gouvernement français. La situation va-t-elle se débloquer dans le détroit d'Ormuz au Moyen-Orient? L'Iran annonce en tout cas être proche d'un accord avec Oman, qui est situé au sud de ce détroit. Une nouvelle route serait proposée aux navires de transit. Par ailleurs, le porte-parole iranien de la Commission Sécurité Nationale évoquait aussi ce dimanche soir des tractations avec les États-Unis pour réactiver le protocole d'accord conclu mi-juin entre Washington et Téhéran. Ce protocole prévoyait la fin des combats. Il a été largement bafoué depuis par les deux camps. Lula, prêt à rempiler, le président brésilien annonce sa candidature pour un quatrième mandat à 80 ans. L'homme se dit en pleine forme. C'est en octobre que les Brésiliens se rendront aux urnes pour élire leur nouveau président. Et un autre candidat est déjà connu, Flavio Bolsonaro, le fils de l'ex-président d'extrême droite Jair Bolsonaro. Après la victoire de Wout van Aert au classement final du Tour du Danemark ce dimanche, un autre Belge brillera peut-être sur les routes cette semaine. Le Tour de Pologne débute ce lundi. 7 étapes, les 3 premières sont favorables aux sprinteurs et Jordi Meus fait partie des favoris. Un cran derrière le champion d'Italie, Jonathan Milan, et le français de l'équipe belge sous Dal Quick-Step, Paul Magnier. Et puis au Tour de France, femmes, 3e étape ce lundi, Genève, Poligny. Après 2 jours en Suisse, ce sera l'entrée en France par le Jura. La néerlandaise Lorena Wiebes est en jaune. Elle a remporté les 2 premières étapes. C'est tout pour ces infos. Merci d'être avec nous.
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0: Il est 1h.
1: Sébastien Remacle avec vous pour ce résumé de l'actualité. Profitez bien de la fraîcheur de cette nuit parce que ce lundi, il fera chaud. À l'exception du littoral et des deux Flandres, la Belgique passe en avertissement orange. Ça signifie que les températures sont susceptibles de dépasser les 35 degrés. Tout le monde est donc invité à suivre les conseils des autorités. Boire régulièrement de l'eau, rester dans des endroits frais et éviter les efforts physiques ou les expositions prolongées au soleil. En France, le bout du tunnel dans quelques heures pour les habitants de Lège, Cap-Ferret et du Porge en Gironde. Ils vont pouvoir rentrer chez eux. Les autorités lèvent les mesures d'évacuation, sauf pour les campings de la région. Et si vous allez en France, attention à ne pas vous baigner dans des zones interdites. Les sanctions sont renforcées depuis ce dimanche. Le montant de l'amende passe de 38 à 68 euros. L'objectif des autorités, c'est de lutter contre le phénomène des baignades sauvages. Depuis le début de l'été, 197 personnes ont déjà perdu la vie par noyade, selon le gouvernement français. La situation va-t-elle se débloquer dans le détroit d'Ormuz au Moyen-Orient? L'Iran annonce en tout cas être proche d'un accord avec Oman, qui est situé au sud de ce détroit. Une nouvelle route serait proposée aux navires de transit. Par ailleurs, le porte-parole iranien de la Commission Sécurité Nationale évoquait aussi ce dimanche soir des tractations avec les États-Unis pour réactiver le protocole d'accord conclu mi-juin entre Washington et Téhéran. Ce protocole prévoyait la fin des combats. Il a été largement bafoué depuis par les deux camps. Lula, prêt à rampiner, le président brésilien annonce sa candidature pour un quatrième mandat à 80 ans. L'homme se dit en pleine forme. C'est en octobre que les Brésiliens se rendront aux urnes pour élire leur nouveau président. Et un autre candidat est déjà connu, Flavio Bolsonaro, le fils de l'ex-président d'extrême droite Jair Bolsonaro. Après la victoire de Wout van Aert au classement final du Tour du Danemark ce dimanche, un autre Belge brillera peut-être sur les routes cette semaine. Le Tour de Pologne débute ce lundi. 7 étapes, les 3 premières sont favorables aux sprinteurs et Jordi Meus fait partie des favoris. Un cran derrière le champion d'Italie, Jonathan Milan, et le français de l'équipe belge, Soudal Quick-Step, Paul Magnier. Et puis au Tour de France, femmes, 3e étape ce lundi, Genève, Poligny. Après 2 jours en Suisse, ce sera l'entrée en France par le Jura. La néerlandaise Lorena Wiebes est en jaune. Elle a remporté les 2 premières étapes. C'est tout pour ces infos. Merci d'être avec nous.
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0: Il est 2h.
1: Sébastien Remacle avec vous pour ce résumé de l'actualité. Profitez bien de la fraîcheur de cette nuit parce que ce lundi, il fera chaud à l'exception du littoral et des deux Flandres. La Belgique passe en avertissement orange. Ça signifie que les températures sont susceptibles de dépasser les 35 degrés. Tout le monde est donc invité à suivre les conseils des autorités. Boire régulièrement de l'eau, rester dans des endroits frais et éviter les efforts physiques ou les expositions prolongées au soleil. En France, le bout du tunnel dans quelques heures pour les habitants de Lège, Cap-Ferré et du Porge en Gironde. Ils vont pouvoir rentrer chez eux. Les autorités lèvent les mesures d'évacuation, sauf pour les campings de la région. Et si vous allez en France, attention à ne pas vous baigner dans des zones interdites. Les sanctions sont renforcées depuis ce dimanche. Le montant de l'amende passe de 38 à 68 euros. L'objectif des autorités, c'est de lutter contre le phénomène des baignades sauvages. Depuis le début de l'été, 100